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2: Les discrets présentent. Curieuse expression.
3: Oui, parce que vraiment, ah oui, c'est très difficile.
4: Oui, c'est exact.
5: Ça dépend.
4: Il faut qu'elle soit réciproque.
3: Mais c'est rare que ce soit réciproque.
4: Non, c'est pas difficile.
5: Non, il y a des personnes, on est vraiment...
4: Il faut avoir un peu les mêmes vues de la personne à qui on donne son amitié. Il faut partager les mêmes idées, un peu, les mêmes, dans les grandes lignes, pour qu'une amitié soit vraie.
5: Non, moi, je trouve qu'on peut être amis sans avoir les mêmes idées.
3: Non, pas les mêmes idées, mais enfin, pas sur la défensive, mais presque. Comment vous dire, moi, mais bon.
4: Oui, on peut être amis.
5: Chacun
4: sans avoir...
5: peut avoir ses idées, mais malgré tout, on peut être amis quand même.
4: Oui, on peut être amis. Mais la vraie amitié, il faut quand même.
3: Oui.
5: Eh bien, c'est quand on a de l'amitié pour quelqu'un, même si on n'a pas les mêmes idées, ben, ma foi, on va temporiser. On va se dire, après tout, elle a peut-être raison. Et l'autre personne fera pareil. C'est ça qui fait, moi, je trouve. Parce qu'autrement, c'est pas vivable.
3: Ce qu'il peut faire, c'est qu'on est quand même déçu. On pense, et puis après, ça, non, après, non, ça va pas.
5: Elle est défaitiste.
4: Non, vous savez, moi je trouve, on émet un petit peu des ondes, un aura, on a quelque chose autour de soi, il faut que ça corresponde avec la personne, même si, oui, comme vous dites, si on n'a pas tout à fait les mêmes vues, on connaît quand même une certaine attirance pour la personne à qui on donne son amitié.
5: On s'enrichit quand on n'a pas les mêmes idées, à mon avis. Oui, mais jusqu'à un certain point, quand même.
3: Oui, parce que vraiment, c'est très difficile.
4: Oui, c'est exact.
5: Oui, bien sûr. Bien sûr.
3: Très difficile, même. Ce qu'il peut faire, c'est qu'on est quand même déçu, on pense, et puis après, ça, non, ça va pas.
5: Elle est défaitiste.

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0: Et puis, il y a le cas d'Anatole qui a attrapé une bonne grippe. 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
1: On s'appelait Jean-Paul.

0: spectacle.
1: Évidemment, c'est moi l'original. Mais dans le fond, je me plains pas, je suis pas si mal. Mais vraiment, c'est pas normal de vivre.

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7: Bonjour et bienvenue dans l'émission Univox du réseau Radio Campus France. Aujourd'hui, c'est Radio Campus Besançon qui prend l'antenne pour vous parler de la Nuit des chercheurs.
8: Alors, la Nuit des chercheurs, c'est un événement scientifique qui se déroule sur une soirée dans plusieurs villes de France fin septembre. À Besançon, par exemple, il est organisé par le service Sciences, Arts et Culture de l'Université de Franche-Comté.
7: Les chercheurs et chercheuses sont tous réunis en un même lieu pour parler de leur objet d'étude, qu'ils soient écologiques, littéraires, physiques, sur la santé ou encore le patrimoine.
8: Et ces lieux sont souvent insolites, bien loin des traditionnels labos type hangars, musées, châteaux, parcs ou chez nous en 2024, le FRAC, le Fonds Régional d'Art Contemporain.
7: Pendant cette soirée, il ne s'agit pas d'écouter un cours théorique sur une recherche, mais de se retrouver plongé dans une scénographie pour des discussions dans le noir, en speed dating, à bord d'un bateau ou encore à l'écoute de podcasts créés juste pour l'occasion.
8: En somme, cette soirée est l'occasion de rapprocher science et société, de rendre accessible et de vulgariser les recherches scientifiques.
7: Et justement, dans le cadre de cet événement, Radio Campus Besançon, en partenariat avec le service Sciences, Arts et Culture de l'Université de Franche-Comté, a créé une série de podcasts intitulée « Ma sortie de piste ». Ce titre a été choisi tout simplement parce que le thème de cette nuit des chercheurs était « Sortie de piste ».
8: Cette série a été réalisée en collaboration avec quatre chercheurs, Guillaume Costi, Stella Cambronne, Marie Vautier et Alicia Plessé-Colucci. Pendant plusieurs semaines, nous avons travaillé ensemble à l'élaboration de ces quatre épisodes. Le jour même de la nuit des chercheurs, nous avons présenté nos créations au public qui pouvaient ensuite poser toutes les questions qu'ils souhaitaient aux scientifiques.
7: On vous propose maintenant de découvrir tous ces épisodes dans cet Univox.
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8: Et on commence notre séance d'écoute avec le podcast Hors piste et hors limite, Entendre au-delà des sons, est-ce possible ? De Guillaume Costi, doctorant en psychologie, spécialisé en psychologie cognitive et neuropsychologie. Ici, on vous propose une plongée dans vos souvenirs cognitifs, une immersion dans le son et une invitation au questionnement.
9: Hors piste. Quelle intéressante expression appliquée à la recherche scientifique. Si elle peut faire trembler même les plus téméraires des skieurs et skieuses...
10: Et les pilotes d'avion.
9: Elle est parfois, si ce n'est souvent, de meilleur augure pour la recherche. Résultat inattendu, débat et nouvelles pistes à explorer. Ainsi va la science. Dis-je aussi, peut-être pour me rassurer, au regard de l'histoire que je m'apprête à vous raconter.
10: Eh bien, ça commence bien.
9: Je suis Guillaume Costi, doctorant en psychologie cognitive, et cela va faire 3 ans maintenant que je pratique le hors-piste.
10: On parle toujours de science, là ?
9: En 1989... Hélène Introbe et Michael Richardson observent que, lorsque nous devons nous souvenir d'une image, nous avons tendance à nous rappeler son cadre comme plus large qu'il ne l'était.
10: Mais ça sert à quoi ?
9: Imaginez, vous reculez d'un pas, vous allez de suite voir plus de choses dans ce qui vous entoure. Il se passe la même chose dans votre mémoire, une espèce de pas mental en arrière, sans que vous n'ayez à vous déplacer.
10: Et ça sert à quoi ?
9: L'effet d'extension des limites, c'est son nom, vous informe à chaque instant de ce qu'il pourrait y avoir au-delà de votre champ de vision, afin d'anticiper rapidement votre environnement.
10: Ah, je vois.
9: Depuis, on a pu observer qu'il n'apparaît pas seulement pour des images, mais aussi des scènes en 3D, perçues par le toucher avec les yeux bandés. Et le son dans tout ça ?
10: Eh oui, le son dans tout ça. Il est où le son ? Vous, là, avez-vous vu le son ?
9: En 35 ans, personne n'a pu observer cet effet pour des sons.
10: Ah, bah si personne n'a vu le son.
9: Au contraire, la seule étude s'y étant intéressée, celle de Johanna L. Hutchison et ses collègues en 2012, observe l'effet inverse, une restriction des limites.
10: Ah, c'est ballot ça.
9: On se souviendrait d'une phrase ou d'une musique comme plus courte qu'elle ne l'était. On retiendrait plutôt le sens global de cette phrase, de cet air de musique, et non pas de tous les détails, de tous les mots, de toutes les notes. Bingo ! Tout ce qui m'intéresse. Perception, connaissance, biais cognitif et musique. Me voilà lancé sur la base d'une étude de niche. À peine commencé, déjà en hors-piste.
10: Et c'est pas fini.
9: Mais c'est positif. Tout est à découvrir et les idées fusent. On pourrait faire ceci, on pourrait faire ça.
10: Ah bah ça alors, comme par hasard.
9: Une fois, deux fois, Cela limite mon champ d'action afin de lancer pleinement mes recherches. Me voilà alors arrivé en thèse avec la question « Entendre au-delà de la musique ». L'effet d'extension des limites existe-t-il dans la modalité auditive ?
10: Spoiler, non.
9: En 3 ans, plusieurs protocoles expérimentaux verront le jour. Nous avons demandé à nos participants de mémoriser des sons de notre environnement quotidien, comme des oiseaux, des voitures, une rivière.
10: On s'y croirait, c'est charmant.
9: Puis, nous présentions à nouveau le son, en demandant aux participants de dire s'il était plus court, plus long ou identique au premier. Voici un exemple.
10: Oh, c'est bien. C'est interactif.
9: Alors, plus court, plus long ou identique ?
10: Plus long !
9: Et la réponse était identique.
10: Oh, je le savais.
9: En interrogeant un grand nombre de personnes, nous avons constaté que le deuxième son était perçu comme plus long que le premier, bien qu'identique. Nous obtenons, nous aussi, une restriction des limites. Le souvenir du premier son est raccourci. Le deuxième paraît donc plus long.
10: Ah, quel dommage. À ça de réussir.
9: Alors, nous avons ajouté un mot ou une syllabe en plus, pour faire comme des images, qui présentent un objet sur un arrière-plan.
1: Livre.
9: Mais là aussi, restriction.
10: Faudrait pas que ça devienne une habitude.
9: La restriction dans le temps semble tenace. Donc, nous avons tenté de jouer, de manière inédite, sur le nombre d'objets présents dans la scène. Là aussi, restriction. On se souvient de moins d'objets qu'il y en avait, donc on a l'impression qu'il y en a plus dans le second son.
10: C'est que ça devient une habitude.
9: Enfin, nous avons utilisé de la musique.
10: Que cette journée de Meursel, vous avez failli capturer le Capitaine Jack.
9: Là aussi, nos participants, musiciens ou non, témoignent d'un effet de restriction.
10: Faudrait penser à se reconvertir, non ?
9: Pourquoi n'observe-t-on pas d'extension du son ?
10: Quel suspense !
9: Nos yeux nous informent sur une partie seulement de ce qui se trouve autour de nous. Anticiper ce qui peut surgir dans ce champ de vision restreint semble donc crucial. A l'inverse, nos oreilles captent des sons tout autour de nous en même temps. Il peut donc être plus adapté d'aller chercher les informations les plus pertinentes au milieu de ce brouhaha. Aussi, un son est éphémère. Le réduire permet donc de le garder plus facilement en mémoire. En somme, parce que j'observais continuellement un effet de restriction plutôt que d'extension pour des sons, j'ai pensé être en hors-piste durant tout ce temps. Mais, arrivé à la fin de ma thèse, je pense qu'il est bon de faire la paix avec cet effet de restriction. Il n'est pas méchant et peut-être est-il depuis le début la bonne piste.
10: Et tout est bien qui finit bien. Bonsoir, monsieur, dame.
8: Hors piste et hors limite, entendre au-delà des sons est-ce possible ? Un podcast de Guillaume Costi, docteur en psychologie, spécialisé en psychologie cognitive et neuropsychologie, réalisé dans le cadre de la Nuit des chercheurs 2024.
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7: On écoute maintenant le deuxième épisode, Une chercheuse dans les îles, proposé par Stella Cambronne, enseignante chercheuse à l'Université de Franche-Comté et auteur de l'ouvrage Apprendre à l'âge adulte en X étapes, mode d'emploi pour déployer tout votre potentiel et exceller dans vos projets, 50 fiches pratiques. Ici, on vous propose de voyager dans les îles de Sainte-Lucie et de la Dominique afin de réaliser une recherche sociolinguistique auprès de la communauté éducative.
12: Je suis Stella Cambronne, maître de conférence à l'Université de Franche-Comté depuis octobre 2012 et auteur de l'ouvrage « Apprendre à l'âge adulte en 10 étapes, mode d'emploi pour déployer tout votre potentiel et exceller dans vos projets en 50 fiches pratiques ». Nous sommes le 10 septembre 2008. Le master terminé en étant major de promotion, me voilà en route pour 3 années d'études supplémentaires afin de préparer une thèse de doctorat en sciences du langage, une thèse financée par une organisation internationale, l'UNESCO, ayant un département basé à Sainte-Lucie, une île anglophone, dans la Caraïbe. Valise en main, ordinateur et carnet de notes dans le sac à dos, j'étais enfin prête pour ce voyage de 3 ans où j'avais pour mission principale de mener une recherche sociolinguistique d'envergure auprès de la communauté éducative. Cette recherche-action devait permettre d'une part de dresser le paysage linguistique et culturel de Sainte-Lucie et de la Dominique et d'autre part, cette recherche avait pour but d'évaluer la place des langues dans les systèmes éducatifs de ces deux îles, membres de la francophonie. la problématique était la suivante. Dans quelle mesure un enseignement plurilingue était-il possible dès l'école primaire ? Était-il envisageable que l'anglais, langue officielle et langue de scolarisation, cohabite avec d'autres langues, dont les langues premières des élèves, afin d'améliorer la qualité des enseignements et des apprentissages ? Autrement dit, dans quelle mesure l'école pouvait-elle s'appuyer sur le répertoire langagier des élèves pour faciliter l'acquisition et la consolidation des apprentissages de base, c'est-à-dire lire, écrire et compter. Étant rigoureuse, motivée et consciencieuse, qu'est-ce qui pouvait bien venir assombrir ce beau projet de recherche où des enquêtes par questionnaire, par entretien semi-directif et par observation de classe allaient être menées auprès de la communauté éducative dans les deux îles, soit auprès de plus de 5000 enquêtés. Et voilà, nous sommes en septembre 2009. Je commence ma première enquête par questionnaire en interrogeant plus de 1500 élèves de manière assez directe et je pose une première question dans ce questionnaire de 15 questions. Quelle est ta langue maternelle ? Et là, je réalise que le terme « langue maternelle » renvoie à plusieurs réalités. Un élève m'interpelle. « Excusez-moi, madame, en fait, ma mère, elle n'est pas là et en fait... Excusez-moi, madame, en fait, j'ai grandi avec mon père, du coup, est-ce que c'est quand même ma langue maternelle ?» Un autre élève m'interpelle. « Excusez-moi, madame, en fait, j'ai été élevée par mes grands-parents. Est-ce que, du coup, c'est ma langue maternelle ?» « Excusez-moi, madame, en fait, j'ai mes parents adoptifs. Est-ce que c'est aussi, du coup, ma langue maternelle ?» Bref, première péripétie, j'avais imprimé 1500 questionnaires sans faire de questionnaire auprès d'un groupe témoin. Leçon à retenir, évitez les termes polysémiques et quand vous faites une recherche d'envergure, privilégiez un groupe témoin avant de tout imprimer. Quelques mois plus tard, nouvelle péripétie. J'arrive dans un collège pour interroger un directeur d'établissement. Je suis reçue par un jeune homme que je pensais être un surveillant. Et là, je commence à échanger sur ma recherche. Je dis, voilà, je vais poser quelques questions au directeur d'établissement. Bon, je ne vais pas être trop précise non plus parce que je veux quand même garder une distance épistémologique pour ne pas l'influencer dans ses réponses. Et là, je me rends compte que ce jeune homme que je pensais être le surveillant était en réalité le directeur d'établissement. Leçon à retenir, conserver une posture de chercheur dans le cadre de la recherche. En guise de conclusion, ce qui est important dans la recherche n'est pas simplement le résultat obtenu, mais également le chemin parcouru pour y arriver. Être capable de se remettre en question et faire les ajustements nécessaires.
7: Une chercheuse dans les îles, un podcast de Stella Cambronne, enseignante chercheuse à l'Université de Franche-Comté et auteure de l'ouvrage « Apprendre à l'âge adulte en X étapes », mode d'emploi pour déployer tout votre potentiel et exceller dans vos projets, 50 fiches pratiques. Et cet épisode a été réalisé dans le cadre de la Nuit des chercheurs 2024.

0: Vous êtes à l'écoute de l'émission Univox sur les ondes des radios du réseau Radio Campus France. Aujourd'hui, on vous parle de la nuit des chercheurs et d'une série de podcasts qui a été créée à cette occasion par Radio Campus Besançon et ça s'intitule Ma sortie de piste.
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0: Et c'est tout naturellement que nous passons au troisième épisode de cette série avec Journal d'une doctorante précaire en temps de pandémie, réalisé par Marie Vautier, maître de conférence pour le laboratoire Eliade Pôle didactique et éducation. Ici, elle revient sur la réalisation périlleuse de sa thèse entre l'enseignement du français langue étrangère, l'interculturalité, les malentendus et les normes communicatives.
2: Nous sommes le 1er septembre 2019. Je suis Marie Vautier, enseignante de français pour les étrangers, ce qu'on appelle aussi le français langue étrangère. Et aujourd'hui, je deviens officiellement doctorante en sciences du langage, mention français langue étrangère. Je commence enfin le travail sur le sujet de ma thèse, qui s'intitule « L'éthos communicatif et l'articulation des cultures éducatives en classe de français langue étrangère. Identification, influence et adaptation ». Cette thèse, comme la majorité des thèses en sciences humaines et sociales, est non financée. Je conserve donc mon emploi d'enseignante de français dans un institut lyonnais, tout en menant de front ce travail qui me semble conséquent mais nécessaire. Je souhaite, à travers cette recherche, mieux comprendre la façon dont les malentendus interculturels peuvent survenir auprès d'apprenants de français langue étrangère et comment ils impactent leur apprentissage du français. En particulier, je m'intéresse à ceux provoqués par des normes communicatives différentes. Pour cela, je voudrais faire des observations en classe dans l'institut où je travaille, auprès d'apprenants aux multiples origines, pour voir ces malentendus in vivo et les doubler d'entretiens auprès des apprenants qui sont présents. Bon courage à moi. Nous sommes le lundi 17 mars 2020.
3: J'ai décidé de renforcer encore les mesures pour réduire nos déplacements et nos contacts au strict nécessaire. Dès demain, midi, et pour 15 jours au moins, nos déplacements seront très fortement réduits.
2: Après plusieurs jours de doute et de confusion, Emmanuel Macron vient d'annoncer un confinement national. Que va-t-il advenir de mes apprenants? Comment vais-je pouvoir continuer à leur enseigner le français? Et ma recherche doctorale dans tout ça? Bon, on est tous confinés, ok, ce n'est pas grave, je vais m'en sortir. J'y vois en tout cas l'opportunité pour moi d'avoir plus de temps. Plus de temps de préparation de cours, d'une part, et surtout plus de temps à accorder à ma thèse, d'autre part. De ce côté-là, ça ira, je pense. Nous sommes en avril 2020. C'est compliqué. La moitié de mes apprenants a décroché en une fois suite à l'annonce des confinements. Je fais des cours qui perdent leur sens à des étudiants que je peux compter sur les doigts d'une main. Je suis isolée dans ma thèse et je sens déjà que cette situation va durer. Heureusement, j'ai trouvé un réseau de doctorants en ligne créé à l'initiative de l'une d'entre nous. Cela brise ma solitude et ouvre mes horizons. Je suis toujours dans ma première année de thèse, c'est-à-dire dans une phase de lecture intensive, de dépouillement bibliographique conséquent. C'est-à-dire que je lis beaucoup d'articles scientifiques et beaucoup d'ouvrages également. Là où je suis confinée, aucun moyen de revenir auprès des bibliothèques universitaires. Grâce à ma nouvelle famille de doctorants, je trouve pourtant des solutions. Mais pour combien de temps? Nous sommes en février 2021. Après plusieurs confinements, j'ai perdu mon emploi et me retrouve donc sans ressources en dehors de mon allocation chômage. Côté thèse, j'ai réussi à tirer mon épingle du jeu pour mes ressources bibliographiques et ai déjà décrit la quasi-totalité de mon cadre théorique. Mais se pose maintenant la question de la réalisation de mon enquête sur le terrain. Les observations de classe que j'avais prévues ne peuvent pas se faire. J'ai donc dû changer ma méthode d'enquête. L'équipe contactée pour la diffusion de mes questionnaires et la réalisation de mes entretiens est sous tension. Les réponses tardent parfois à venir et cette mise en place semble houleuse. Nous sommes en juin 2021. J'ai pu réaliser, bon gré mal gré, ma passation de questionnaire en ligne et mes entretiens sous diverses modalités. Par visioconférence, téléphone, en présentiel, parfois dans un café lyonnais. Le nombre de réponses au questionnaire est pourtant trop faible et les résultats sont de fait peu analysables en l'état. Que vais-je faire? Nous sommes en septembre 2021. Je commence mon nouvel emploi dans mon université de rattachement. J'ai malheureusement connu un drame personnel conséquent durant l'été et donc tout encaissé en parallèle de ma thèse me fragilise. Mon directeur de recherche a heureusement trouvé une solution à mon problème de collecte et d'analyse de données. Doubler mon terrain dans un autre centre de langue avec un public plus précis, celui d'apprenants malaisiens en échange. Ma thèse va donc prendre une dimension inattendue et en sera, à mon sens, bien plus renforcée, en comparant des publics hétérogènes et homogènes, en termes de nationalité seulement. Mon sujet n'est donc pas fondamentalement modifié. En revanche, mon analyse s'en trouvera plus fournie et plus intéressante à mes yeux. Je suis soulagée. Nous sommes le 23 novembre 2022. Aujourd'hui, je soutiens ma thèse de doctorat. Après ces 3 années d'aléas divers et variés, j'ai fourni 2 volumes conséquents aux membres de mon jury. Elle ne ressemble en rien à ce que j'avais imaginé au préalable. Je suis néanmoins fière d'avoir réussi à la mener à terme, même si à présent je ne vois que ses faiblesses structurelles, en partie dues aux divers bouleversements dont j'ai fait l'expérience. Après 20 minutes de présentation et presque 2 heures d'interaction intense et intéressante avec les membres de mon jury, je l'ai fait. On me déclare docteur en sciences du langage, mention français langue étrangère, français langue seconde. Juste après avoir invité le public à se diriger vers la salle du pot de thèse, je m'effondre. Nous sommes en septembre 2023. Après des années de galères financières et émotionnelles en tout genre, j'ai accédé à un début de carrière inespéré, celui d'enseignante-chercheuse à l'Université de Franche-Comté. C'était mon rêve et je l'ai atteint. J'aime croire à présent que sans ces imprévus drastiques, rien de tout ceci ne serait arrivé. Cela me rappelle quelque chose que j'avais déjà observé sur certains sites archéologiques. Des murs solides peuvent être construits sur des bases qui le sont moins. N'est-ce pas là une belle leçon de vie ?
0: Journal d'une doctorante précaire en temps de pandémie, un podcast de Marie Vautier, maître de conférence pour le laboratoire Eliade, réalisé dans le cadre de la Nuit des chercheurs 2024.
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0: Aujourd'hui, on vous parle de la Nuit des chercheurs et de notre série de podcasts Ma sortie de piste.
4: Voici donc le dernier podcast de cette série. Il s'intitule « Les imprévus d'une thèse imprévue », réalisé par Alicia Plascolucci, doctorante au laboratoire de socio-anthropologie de l'Université de Franche-Comté. Ici, on vous propose une sortie de piste à 180 degrés d'études de géographie à une thèse en sociologie sur la carrière des TDS, les travailleurs et travailleuses du sexe.
5: Je m'appelle Alicia Plascolucci, je suis en 2e année de thèse. Elle porte sur la carrière des TDS. C'est l'acronyme utilisé par mes informatrices pour parler de leur activité, le travail du sexe. Pff, mais quelle galère de choisir une seule anecdote à vous raconter quand toute la thèse est une collection de moments inattendus. Déjà, quelle idée de faire une thèse en sociologie. Ça aussi, c'était inattendu. C'est l'effet d'un instant fortuit, d'une sortie de piste à 180 degrés. Faut m'imaginer, à 20 ans, étudiante en 3e année de géographie. Par le plus grand des hasards, je me retrouve à faire un stage dans un domaine qui n'a a priori rien à voir. Un studio spécialisé dans la production de podcasts, la boucle est bouclée. Notre sujet, je vous le donne en mille, le travail du sexe. Faut dire que j'ai toujours laissé une place dans ma vie et dans mes tafs, d'ailleurs, à l'inattendu. Avec du recul, je crois bien que c'est une capacité qui m'aide à tenir dans mes recherches pour ne pas me laisser submerger par tous les petits événements que je n'avais pas anticipés sur le terrain. Bon, bref, je me passionne sur les questions liées au travail du sexe et je m'engage dans un mémoire sociologie à ce sujet. Très vite, je me retrouve à faire une thèse. Plutôt que de trouver une thèse, on peut dire que c'est un petit peu mon sujet de recherche qui m'a trouvé, bien au-delà d'une envie de faire à tout prix une carrière dans la recherche. Je voulais vous parler d'un soir où, en me rendant un date, j'ai croisé Marielle, une de mes informatrices, en train de bosser dehors. C'était l'occasion de vous présenter les instants où le terrain se floute et rentre dans les temps de vie privée. C'était aussi un moment où je me suis retrouvée à culpabiliser d'aller passer une soirée romantique par rapport à la soirée qu'elle allait passer. C'est l'écart entre nos 2 tenues qui a créé cette culpabilité. Son accessoire étant une canette, le mien une rose. Par contre, nous deux, par notre apparence, on représentait une chose commune, la sexualité. Si Marielle, elle arborait une tenue qui symbolisait une sexualité tarifée et professionnelle, la mienne montrait une sexualité plus dissimulée, sous couvert de romantisme. Puis je me suis dit, voilà, non, je vais pas revenir sur ça parce que ça représente pas vraiment mon terrain. Je vais plutôt leur parler de la fois où j'étais dans une association pour faire un entretien et que cet asso a cru que j'étais une travailleuse du sexe sur la simple base vestimentaire. Mais ou alors non, je pourrais plutôt parler du bug mental que ça fait quand tes informatrices deviennent tes amies. Je pourrais aussi parler du simple fait que quand j'explique en soirée mon travail pendant 30 minutes, on me sort « Ah ouais, t'es assistante sociale pour pute, quoi ». Enfin voilà, porte ouverte sur mon esprit, c'est un joyeux beans. Et au final, je n'ai pas réussi à faire un choix sur l'anecdote que j'allais vous raconter. Alors globalement, on s'en fout d'une histoire de thèse racontée individuellement. C'est le cumul de tous ces moments qui fait que la recherche est un monde génial, mais aussi déstabilisant. Je reviens sur ce que je disais au début, la qualité de se laisser porter par le terrain. Il y a un chercheur, Rémi Le Guillou, qui utilise une expression que j'aime vraiment bien. Il parle d'une déambulation attentive. Il utilise ce terme dans un article intitulé « L'observation flottante ou l'école des péripatéticiennes de la sociologie ». Ouais, même dans mes lectures méthodologiques, j'arrive à trouver des rêves qui parlent de prostitution. Mais bon, cette expression, elle résume bien, je trouve, la posture des chercheurs et des chercheuses. C'est se laisser surprendre, sans perdre le contrôle face à l'effet de surprise, tout en naviguant dans différents espaces sociaux. Mon laboratoire, les différentes associations que je rencontre, plus ou moins institutionnelles, mais aussi mes dates et d'autres. Enfin bref, bienvenue en sociologie, une science pas comme les autres, où la rigueur du scientifique rencontre l'imprévu de l'être humain, et c'est sûrement ça d'ailleurs les sciences humaines.
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0: Été 2024, je suis agent de service hospitalier à la clinique Saint-Augustin à Bordeaux. C'est un job saisonnier, histoire de gagner le SMIC pour 2 mois. Là-bas, je nettoie les blocs opératoires. Je croise des ASH comme moi, des infirmiers, des anesthésistes, des chirurgiens. Tous ces métiers m'impressionnent, je me sens un peu loin d'eux, mais j'ai au moins une idée de ce qu'ils veulent dire. En sortant des vestiaires, un soir, je croise Patrick. Il est technicien de circulation extracorporelle. Et là, pour le coup, je sèche. C'est quoi ? Il m'explique qu'il en existe que 240 en France. Ça m'intrigue. Je lui demande une interview. Il accepte. C'est portrait sensible. Bienvenue dans le premier épisode de cette série de podcasts où l'on rentre dans la vie d'un inconnu par son métier.
1: Mon boulot, c'est de faire vivre le corps pendant que le chirurgien répare le cœur. Je m'appelle Patrick Burgubua et je suis perfusionniste. On peut dire aussi technicien de circulation extracorporelle ou technicien de CEC. Et il existe aussi un autre terme, moins courant, plus péjoratif, c'est pompiste.
2: Pompiste, en référence au cœur que vous pompez artificiellement, c'est ça ?
1: Oui, tout à fait, en référence au cœur, en référence à la machine que l'on appelle une pompe, mais qui ne pompe absolument rien du tout.
2: Quelles formations sont nécessaires pour accéder à ce poste, ou du moins par quelle voie vous êtes passé, vous ?
1: À l'heure actuelle, c'est très simple, il suffit d'être infirmier. Il est écrit dans notre décret de compétence que l'on peut administrer une circulation extracorporelle sur prescription médicale. Point. Mais tous les infirmiers et toutes les infirmières ne font pas de la circulation extracorporelle. On ne peut pas être lâché comme ça, il faut s'asseoir à côté de quelqu'un, et il faut le regarder faire et apprendre petit à petit. C'est vraiment du compagnonnage. Alors, il existe depuis quelques années un master de circulation extracorporelle, essentiellement utilisé par des gens comme moi qui occupent la profession et qui veulent juste une validation des acquis. C'est ouvert à tout le monde, mais je ne suis pas sûr que ça attire énormément de gens de l'extérieur, tellement ce métier est peu connu.
2: Et vous avez d'abord une formation d'infirmier ?
1: Oui, tout à fait. Moi, quand je suis rentré au bloc cardiaque, quand j'ai vu mes collègues derrière leur console de circulation extracorporelle, j'ai dit mais c'est ça que je veux faire, en fait. Je suis resté à côté d'eux pendant de nombreuses années, et le jour où il y en a un qui a dit je m'en vais à la retraite, et j'ai dit allez, lance-toi, va prévenir ta direction, change d'orientation. Voilà. Aujourd'hui, si je compte bien, j'attaque ma 5e année.
2: Alors, comment arrête-t-on un cœur concrètement et comment le fait-on refonctionner ?
1: Mon rôle, c'est pas de m'occuper du cœur. Bien au contraire, mon rôle dans l'opération, c'est de m'occuper du corps. Le chirurgien s'occupe du cœur, moi je m'occupe de tout le reste. Donc, mon boulot, c'est de faire vivre le corps pendant que le chirurgien répare le cœur. Il existe des circuits. Des circuits, qu'est-ce que c'est ? Ce sont un ensemble de tuyaux, de réservoirs que je monte sur une machine. Ces réservoirs, je les remplis d'eau, enfin de sérum physiologique. J'enlève toutes les bulles qui peuvent exister. Et voilà le montage. Après, une fois que la chirurgie est lancée, le chirurgien va connecter le cœur à cette machine. Et donc le corps à cette machine. À l'aide de canules, ce sont des tuyaux un peu plus petits avec des perforations qui vont permettre de drainer le sang non oxygéné du corps, de l'oxygéner dans la machine et de le renvoyer avec une pression de l'autre côté du cœur. Parce que le but étant de dériver le cœur.
2: Finalement, vous reproduisez le circuit interne à l'extérieur, le circuit des veines et des artères, et la machine qui permet de mettre de l'oxygène remplace, elle, les poumons. On pourrait résumer comme ça ?
1: On peut tout à fait résumer comme ça. Le cœur et les poumons sont deux systèmes liés. On ne peut pas séparer l'un de l'autre. On peut considérer ça comme de l'aviation. Il y a une phase de décollage où on lance la CEC, donc il y a une phase un petit peu instable. Il y a une phase où on est en vol tranquille, c'est-à-dire avec le pilote automatique engagé, et là je peux me croiser les bras. Il n'empêche que, comme les pilotes dans un avion, je surveille tous les paramètres biologiques liés au bon fonctionnement du corps. Je peux être amené à modifier certains paramètres à la demande du chirurgien, et après tout ça, comme le vol s'est bien passé, on va atterrir à l'aéroport de destination, donc on va se séparer de la machine petit à petit et relancer le cœur. C'est pas la machine qui fait tout. La machine toute seule, elle reste dans son coin. Sans la personne qui est derrière, la machine, elle fait pas grand-chose.
2: De combien de temps de préparation avez-vous besoin avant l'opération ?
1: Quand je ne suis pas pressé, quand tout va bien, quand il n'y a pas d'urgence, il me faut environ 25-30 minutes pour monter l'ensemble de la machine, pour être prêt à 100%. Quand je suis pressé par un état d'urgence, je peux être opérationnel en 5-7 minutes.
2: Ah oui, donc...
1: En courant beaucoup.
2: Pendant les urgences, oui. Vous êtes opérationnel très très très rapidement.
1: Oui, voilà.
2: Pendant l'arrêt artificiel du cœur, il bat toujours ?
1: Non. Travailler sur un cœur qui bouge, c'est extrêmement dur. Oui. Et ça ne permet pas de faire toutes les opérations qui existent. On parle d'opérations à cœur ouvert, par exemple. C'est la plus grosse partie des opérations. Alors, qu'est-ce que c'est qu'une opération à cœur ouvert ? On ouvre le cœur. Si on ouvre le cœur, qu'il bat encore, il va y avoir du sang partout et on va tuer un bonhomme. Donc il va falloir arrêter ce cœur avec des médicaments. Il va falloir remplacer la fonction de ce cœur, donc faire circuler le sang avec la machine. Il va falloir que le chirurgien répare ce cœur, refermer ce cœur, éviter qu'il y ait de l'air à l'intérieur, relancer ce cœur et sevrer petit à petit la machine. Parce que le cœur a été endormi pendant un certain temps, et comme nous, tous les matins, quand il se réveille, il ne va pas faire un marathon tout de suite. Et puis après, bah, il bat tout seul de ses propres ventricules et oreillettes. Alors, il existe quelques opérations que l'on dit à cœur battant. Elles sont rares, et cantonnées à des types d'interventions qui ne nécessitent pas déjà l'ouverture du cœur, donc on va travailler sur la surface du cœur, mais c'est vraiment, vraiment pas du tout la majorité des interventions.
2: Pourquoi est-ce que ce métier est invisible malgré son importance ?
1: Déjà, cette profession n'existe pas. C'est-à-dire que si on cherche dans la liste des catégories socio-professionnelles perfusionnistes, alors si on cherche pompiste, on va trouver, peut-être, mais c'est à la station de service, et encore ça n'existe plus depuis bien longtemps. Perfusionniste, on ne trouvera pas. Alors pourquoi, je ne sais pas. Le but du master et des gens qui ont créé le master, c'est justement que le plus possible de gens passent ce master et disent au gouvernement, regardez, on est temps, on a tel diplôme, on voudrait une reconnaissance. Alors quand je dis on est temps, on doit être à peu près 300 en France. Voilà, c'est pas non plus...
2: Et à la clinique Saint-Augustin, vous êtes combien justement de perfusionnistes ?
1: De perfusionnistes à proprement parler, nous sommes deux. Mais alors si vous comptez bien, deux, on n'arrive pas à couvrir toute la journée.
2: Oui, c'est clair.
1: Nous sommes des êtres humains. Voilà, on est deux perfusionnistes de type infirmier. Et nous sommes remplacés par des médecins qui eux aussi ont le droit de faire de la perfusion, puisque la perfusion en tant que circulation extracorporelle est un acte médical.
2: Alors, comment gérez-vous le stress qui accompagne une si grande responsabilité ?
1: Comment je fais pour le gérer ? En fait, c'est du bon stress. C'est du stress qui motive. Ça me met la pression pour travailler bien, pour travailler vite, pour faire en sorte que tout se passe bien. S'il y a un problème particulier, c'est-à-dire que si la chirurgie n'est pas conventionnelle, le chirurgien va me prévenir. Il va me dire, la semaine prochaine, je fais une personne de petite taille ou je fais quelqu'un d'une très grande taille. Donc, est-ce que tu vas avoir les canules ? Est-ce que tu vas avoir la machine dimensionnée pour cette personne-là ? Voilà,
2: oui.
1: Une fois mon travail terminé, je mets mes mains dans mes poches et je rentre
2: à la maison. S'il y a quand même de la place pour l'empathie envers le patient, ou est-ce que cela vous aide à le considérer exclusivement à ce moment-là comme un corps à maintenir en vie ?
1: De l'empathie, ouais, oui, j'ai de l'empathie, mais est-ce que je devrais en avoir ? J'aurais tendance à dire non. En fait, je traite tout le monde de la même manière. J'ai déjà eu à m'occuper d'une personne de ma famille. Au début, j'ai commencé à beaucoup réfléchir, et après, j'ai fait taire mon cerveau dans le sens où j'ai dit « Arrête, détends-toi, c'est quelqu'un comme un autre. Ton travail, tu le connais par cœur, tu vas le faire comme tous les jours, ni plus ni moins. » Et ça a été beaucoup plus facile après.
2: Alors vous qui assistez à des opérations à cœur ouvert, qui êtes même un des acteurs principaux de ces interventions.
1: Merci.
2: Comment voyez-vous la résistance du corps humain ? Est-ce que vous voyez le cœur comme un organe fragile qui peut s'arrêter à tout moment, que nous pouvons même arrêter artificiellement ? Ou alors est-ce que vous êtes plutôt témoin d'une sorte de super adaptabilité du corps humain ?
1: Alors, oui, je suis témoin d'une super adaptabilité du corps humain. Ouais, non, clairement, le corps humain est une machine extraordinaire. Et il y a des fois des gens qui arrivent dans un état, alors de moins en moins, parce qu'ils sont de plus en plus suivis médicalement, mais Franchement, il y en a, quand on ouvre leur cœur, quand on voit l'état des valves, par exemple, que l'on change à l'intérieur des cœurs, on se dit, mais comment ce bonhomme, cette personne a pu vivre dans cet état? Comment ça peut être possible? Quand on voit comment la valve que l'on va changer, par exemple, est à l'origine, et quand on voit comment elle l'est quand on la sort, on se dit, mais comment le gars peut tenir sur ses jambes? Donc, oui, le corps s'adapte jusqu'à un certain point. On n'est pas des surhumains, donc on s'adapte très bien, mais à un moment ça casse. Et oui, le corps est très fragile parce qu'un rien peut l'arrêter. Et franchement, c'est très facile d'arrêter un cœur, je ne vous dirai pas comment. Et la vie tient parfois à pas grand chose.
2: Donc les deux en fait.
1: Oui, complètement. Réponse bateau, mais.
2: Non,
1: mais
2: réponse nuancée, réponse intéressante.
1: Mais oui, des fois on les perd pour pas grand chose, mais c'est la vie qui est comme ça. Qu'est-ce que j'aime dans mon métier ? Le fait d'avoir de vraies responsabilités.
2: Vous n'avez pas un bullshit job?
1: Ouais, j'ai en train de réfléchir au terme anglais, mais j'ai pas un bullshit job. Voilà, quand j'ai fini mon boulot, je suis content parce que je me dis, il y a un gars derrière qui va pouvoir vivre et qui va pouvoir bien vivre.
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2: Salut tout le monde. Souvenez-vous, la semaine dernière, nous parlions de la création du braille. J'allais dire, vous souvenez-vous de ce dont on a parlé, mais en fait, il n'y avait que toi, Léo, qui était là la semaine dernière. Donc, est-ce que tu te souviens de ce dont on a parlé ?
1: Je m'en souviens complètement.
2: Ok, et ben alors du coup, tu as 30 secondes pour nous faire un résumé.
1: Le braille, c'est le langage universel pour les non-voyants. Et il y avait plein d'avantages à cette langue qui est apparue assez tard, hein, parce qu'il y avait quand même d'autres écritures pour les non-voyants, mais qui étaient moins adaptées. Et finalement, c'est le braille qui s'est imposé pour tout plein de points positifs.
2: Eh ben, je pense que franchement, pour le quiz de fin d'année, t'es vraiment au top là.
1: Moi, je vise la mention très bien.
3: Il y a un quiz de fin d'année ?
2: Ah ouais, il y a un quiz de fin d'année. Hein, à la fin, là, je reprends, toutes les chroniques et je vous fais... Ouais, bah oui, il faut réviser. Vous allez pouvoir en profiter parce que comme je ne serai pas là, les trois prochaines semaines, vous aurez des rediffusions.
1: Ce sera le moment.
2: Donc ça vous permettra de réviser un petit peu.
1: L'espéranto, c'est chaud. Hein.
3: Ouais.
2: Ça va tomber en plus. Hein. Je vous le donne en spoiler.
3: Ça va tomber au contrôle.
2: Ouais, du coup, exactement. On avait parlé des différents systèmes qui avaient été proposés avant celui de Louis Braille. Et on avait vu donc qu'il y avait, par exemple, au XVIe siècle, un mode de lecture qui était basé sur les noyaux de fruits. Au XVIIe, on avait le système LANA, qui était un procédé d'impression en relief sur du papier épais. Au XVIIIe, on avait la réalisation de caractères spéciaux en relief et également la fondation de la première école destinée aux aveugles par Valentin Ahuy. Au début du XIXe, on avait le système appelé écriture nocturne pour permettre aux officiers de rédiger ou de lire dans l'obscurité des messages codés. Et c'était ce système qui a inspiré Louis Braille. On avait aussi évoqué quelques noms importants de l'histoire du Braille, donc Valentin Ahuy, on l'a mentionné, évidemment Louis Braille, mais aussi Maurice de la Sizeranne. Est-ce que tu te rappelles de Maurice de la Sizeranne, Léo ?
1: Pas vraiment, il m'a pas marqué celui-là.
2: Alors du coup, ce fameux Maurice était élève au sein de l'école créée par Valentin Ahuy et il a créé des ressources, beaucoup de ressources pour aider les personnes malvoyantes et ou aveugles à mieux vivre en société et il a créé aussi plusieurs revues leur étant destinées. Et les revues, on peut les consulter en fait sur le site de l'association Valentin Ahuy. Donc là, on a également parlé de l'alphabet. Nicolas, qui était là la semaine dernière, avait fait la comparaison pertinente avec la phase d'un dé, parce que vous vous rappelez, j'avais un peu galéré à vous expliquer comment on faisait l'alphabet, puis lui, il était arrivé avec cette comparaison tout à fait pertinente. On utilise en fait c'est la phase d'un dé, c'est comme si vous avez le 6 d'un dé, et en fait, à partir de ce 6, on va l'utiliser avec différents points pour avoir l'alphabet. Donc, on avait dit du coup que pour faire le A, bah, c'était juste le point tout en haut à gauche. Pour faire le B, est-ce que tu te rappelles comment on faisait le B ?
1: C'est le point juste en dessous, le point
2: ouais,
1: du milieu.
2: C'est deux points.
1: Ah non, c'est deux points, d'accord.
2: C'est le point du, il y a le point du A et il y a le point juste en dessous.
1: Ah oui, voilà, tu rajoutes les deux.
2: Exactement. Et Marie nous avait posé la question du C. Alors du coup, j'ai imprimé l'alphabet en braille pour pouvoir vous le dire. Donc le C, en fait, c'est le point tout en haut à gauche et ensuite le point à sa droite. Donc en fait, si le B est plutôt à la verticale, le C, lui, est à l'horizontale avec les deux points du haut. Voilà. Et Nicolas nous avait posé la question, donc c'est dommage qu'il soit pas là, mais il nous avait posé la question de savoir combien de combinaisons on pouvait faire avec ces 6 points, et il y en a 63. Voilà. Alors en fait j'ai vu 63 ou 64 selon les sources. Et pour les chiffres, ça on n'en a pas parlé la semaine dernière, pour les chiffres on utilise 12 points. En fait c'est comme si on avait deux faces de 6 côte à côte, et on les utilise comme ça. Donc je pourrais vous le montrer tout à l'heure. Et n'hésitez pas à aller regarder sur internet les représentations du braille, c'est hyper intéressant. Donc ça voilà, c'était le petit récap, enfin le long récap. Et on était resté à mon cliffhanger. Est-ce que tu te rappelles du cliffhanger qu'on avait la semaine dernière ? Vous m'avez un peu spoilé le cliffhanger, mais est-ce que tu t'en souviens ?
1: Non, là comme ça je m'en souviens pas, mais rafraîchis-nous la mémoire.
2: Eh bien, alors on s'était posé la question de savoir si le braille était universel.
1: Ah oui, mais on n'avait pas répondu à ça.
2: Et non, on n'y avait pas répondu, je vous avais dit ma chronique de la semaine prochaine. Donc du coup, on y vient.
1: On avait beaucoup posé la question.
2: Voilà, c'est ça. Et donc en fait, c'est hyper pertinent et intéressant. Donc, si l'on en croit le titre d'un article de l'ONU, je cite « Le braille, un outil indispensable et universel pour les aveugles et les malvoyants ». Donc, si on en croit ce titre, on répondrait que oui, ça a l'air universel. D'ailleurs, l'ONU explique que, je cite, « la Convention des Nations Unies relative aux droits des personnes handicapées, donc la CPRD, cite le braille comme moyen de communication et le considère comme essentiel dans les domaines de l'éducation, de la liberté d'expression et d'opinion, de l'accès à l'information et de l'inclusion sociale de ceux qui l'utilisent. » Fin de citation. Voici également ce qu'écrivait le journal Le Monde en 1950. Alors oui, je suis remontée loin dans les archives pour la chronique, à propos d'une réunion d'experts du braille sous l'impulsion de l'UNESCO. Donc, en tant que système d'écriture, le braille n'a pas à être universalisé. Il est universel. Et depuis longtemps, lorsqu'un aveugle japonais lit et écrit, il le fait en braille. Tout autant qu'un aveugle russe ou américain. Parce que le système braille est le seul qui réponde aux exigences de la psychologie du toucher. Chaque fois qu'on a voulu trouver mieux, on en est toujours revenu aux combinaisons de Louis Braille. Mais on va quand même faire une petite plongée historique au 19e et 20e siècle pour en apprendre plus. Et le musée de Louis Braille nous apprend que, je cite, « c'est en 1878 que se produit un tournant majeur. Lors du congrès universel pour l'amélioration du sort des aveugles et des sourds-muets qui se tient à Paris, après de longues discussions, le Braille est proposé comme système de référence pour tous les pays. » Mais, à cette époque, ça restait une recommandation. Il faudra attendre le tournant du XXe siècle pour que ce soit accepté et que cela se généralise. Après la Seconde Guerre mondiale, l'UNESCO pilotera des travaux pour unifier le braille, d'abord en Inde, puis pour les langues arabes. Et c'est des réunions et de ces travaux que parlait l'article du Monde, que je viens de vous citer, l'article de 1950. Mais bon, vous me connaissez maintenant, je suis de nature curieuse, donc évidemment, je suis allée lire les conclusions des experts mandatés par l'UNESCO de 1950. Et donc, j'ai trouvé le document original numérisé. Et il nous dit, à propos de l'Inde, par exemple, qui, on le rappelle, hein, compte de nombreuses langues et de nombreux systèmes d'écriture, aussi, le gouvernement de l'Inde a-t-il, en 1941, nommé un comité pour examiner la possibilité d'élaborer un système braille uniforme pour tout l'ensemble du pays. Ce comité, qui comprenait des linguistes et des phonéticiens éminents, a, en 6 ans de travail, élaboré un système connu sous le nom de braille indien uniforme, destiné à être utilisé pour toutes les langues de l'Inde. Fin de citation. Viendront ensuite d'autres unifications et adaptations pour les langues, comme le français, l'espagnol ou l'anglais, parlés dans de nombreux pays. Aujourd'hui, pratiquement chaque langue a une correspondance en braille. Donc, en guise de conclusion, on a un système unifié que chaque langue décidément, peut adapter à sa graphie. Donc, c'est un système universel, mais qui est adaptable, parce qu'on n'écrit pas tous pareil, on ne lit pas tous de la même manière, mais on utilise tous le système braille qu'on a adapté à chaque pays. Et donc, une dernière info avant que l'on se quitte donc pour quelques semaines, saviez-vous que, d'après l'article des Nations Unies, que je citais plus tôt, je cite, « Dans le monde, 39 millions de personnes sont aveugles et 253 millions supplémentaires ont une déficience visuelle. » Donc, heureusement que l'on a inventé et perfectionné un système pour que tout le monde ait accès à la lecture. Et d'ailleurs, je cite le même article, « En novembre 2018, l'Assemblée générale des Nations Unies a décidé de proclamer le 4 janvier, journée mondiale du braille, comme un moyen de concrétiser pleinement les droits fondamentaux des personnes aveugles ou malvoyantes. » Fin de citation. Si vous voulez en savoir plus, l'association Valentin Ahuy, maintenant vous allez retenir son nom, a un podcast intitulé « Dans ses yeux », où des personnes malvoyantes viennent raconter leur histoire. La Ligue Braille, également, a un podcast où ils parlent par exemple de mobilité des personnes aveugles et malvoyantes et ils font également des entretiens. Quant à nous, on se revoit ou on se réécoute plutôt en direct dans quelques semaines lorsque je reviendrai de mon terrain d'enquête et d'ici là je vous dis à bientôt et portez-vous bien et révisez bien surtout.
3: Oui.

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14: C'est l'heure de la chronique sur la ligne de touche de Marilyn. Aujourd'hui, on parle beaucoup de la prise de parole des footballeurs. Mais en France, dès qu'un joueur sort du terrain pour entrer dans le débat public, sa parole devient immédiatement politique.
15: Bienvenue sur la ligne de touche, la chronique au-delà des scores qui s'arrête sur ce que le sport dit du monde et sur ce que le monde fait au sport. Aujourd'hui, l'actualité nous rappelle une chose simple. En France, le football n'est jamais seulement du football. Et il ne l'a jamais été. Je veux que vous en ayez la certitude à la fin de cette chronique que le football a toujours été politique. Quand Kylian Mbappé dit qu'un sportif ne peut pas se taire face au monde...
16: Je pense qu'on est une génération qui peut faire la différence. Aujourd'hui, on voit très bien que les extrêmes sont aux portes du pouvoir. Et on a l'opportunité de choisir le futur de notre pays.
15: D'une, ce n'est pas la première fois qu'il le dit, donc je ne comprends pas l'étonnement autour de sa prise de parole. Et de deux, il n'a pas tort, encore une fois. Même si le timing et le reflet dans le miroir est un peu floué.
16: Et c'est pour ça que j'appelle à tous les jeunes d'aller voter. Kylian Mbappé est contre les extrêmes, contre les idées qui divisent. J'ai envie d'être fier de porter ce maillot le 7. J'ai pas envie de représenter un pays qui correspond pas à mes valeurs, qui correspond pas à nos valeurs, parce que je pense et j'espère qu'on est tous dans le même cas.
17: Il y a des messages qui sont...
15: Contrairement à la prise de position, par exemple, de Aurélien Tchouaméni.
18: Je pense que c'est pas assez de dire qu'il faut aller voter, il faut aussi expliquer comment on en est arrivé là et la gravité de la situation.
15: Certes, il a eu cette position en 2024, mais il reste un être humain. Et en France, un citoyen comme les autres. C'est un discours que je tiens depuis l'âge de 12 ans et régulièrement sur mon compte Twitter, quitte à en devenir relou. Oui, les footballeurs peuvent parler, même si ça ne nous plaît pas. Par exemple, j'ai un gardien dans mon équipe qui a liké des posts du RN. Lucas Chevalier. Bah, je ne l'apprécie pas, mais il a le droit de penser ce qu'il veut. Mais je l'apprécie quand même pas. Mbappé est presque un syndicaliste qui s'ignore. Oui, c'est un peu choquant ce que je dis, mais un jour capable de défier la Fédération Française de Football sur la question des droits d'image, le PSG sur un combat juridique individuel, ses prises de position restent encore marquées quand même par l'opportunité et la stratégie personnelle. Là où quelqu'un comme Eugène Jo Léa, dans un autre contexte, a véritablement incarné la figure du joueur syndicaliste engagé pour l'ensemble de la profession. Pour Mbappé, la vraie suite serait peut-être de cesser d'être l'exception qui gagne sa bataille seule et de pleinement assumer ce rôle collectif que un de ses compatriotes a déjà esquissé. Je parlerai aujourd'hui du cas du football masculin dans cette chronique. Car les vedettes d'aujourd'hui n'ont pas suivi les traces de leurs aînés, tels que Juste Fontaine ou encore, comme je le disais, un certain Camerounais, Eugène Jo Léa, qui a eu l'idée de créer un syndicat en 1961 pour porter un combat en faveur des droits des joueurs, à l'époque où les présidents des clubs étaient tout-puissants. L'UNFP est né. J'ai une pensée également à ceux qui ont élargi mai 68 au football. Eh oui! On a souvent tendance à penser que les footballeurs sont apolitiques, qu'ils ne font que jouer, mais c'est l'état de l'industrie actuelle qui les pousse à être comme ça, ou bien aussi parce qu'ils sont souvent transfus de classe. Ils ont aussi eu leur mouvement de grève du 22 au 27 mai 68, deux mois après le déclenchement du mouvement étudiant. Pendant 5 jours, en mai 68 donc, des joueurs prennent d'assaut le siège de la Fédération Française de Football à l'appel du comité d'action des footballeurs, qui brandit une banderole simple, le football aux footballeurs. Et une autre, la fédération, propriété des 60 000 footballeurs. Le siège de la Fédération Française de Football a été occupé par un groupe de joueurs contestataires, majoritairement d'après l'historien du football Alfred Wald, qui appartenait à des clubs amateurs de la région parisienne. Derrière ce geste un peu fou, il y a une vraie revendication politique et syndicale, dénoncer le régime du contrat à vie, et dénoncer le fait que les joueurs soient traités comme des esclaves d'un club et réclamer un droit à la parole dans un système qu'ils n'ont pas construit. Ces épisodes peu connus montrent que le football français a toujours été traversé par des luttes sociales et que la grève des Bleus à Nice-Nah en 2010 n'est ni une première ni un scandale absolu, mais la réapparition d'un conflit bien plus ancien, celui des joueurs contre les structures qui contrôlent leur corps, leur image et leur parole. Quand des joueurs de l'équipe de France prennent position contre l'extrême droite, ou quand on reparle de Zidane, de Thuram ou de Nice-Nah, c'est toujours la même question qui revient. Que peut dire un footballeur et à quel prix? Déjà pour commencer, on va se mettre tous d'accord sur un point. Le football français n'est pas submergé par l'immigration, comme le dit Zemmour. Mais l'immigration est la partenaire originelle de l'équipe de France, à partir de 1904, grâce à la loi de 1889, qui inscrit le droit du sol dans la législation. Cette information, je l'ai apprise en lisant le livre « Une histoire des Bleus en crampons » de François Darocha Carnero, qui nous apprend également que les premiers immigrés étaient surtout des immigrés belges ou encore italiens. Dans ce même livre, l'auteur pose une question que je me suis toujours posée. Au nom de quoi les footballeurs n'auraient pas eux aussi le droit de faire grève? Parce qu'en réalité, depuis 20 ans, on demande aux joueurs français à la fois d'être exemplaires et de rester à leur place. Exemplaires quand ils gagnent, silencieux quand ils pensent, dociles quand ils contestent. Et dès qu'ils sortent du cadre, le procès commence. C'est là qu'il faut revenir à Nice-Nah. En 2010, la grève des Bleus pendant la Coupe du Monde n'a pas seulement été traitée comme un conflit interne, elle a été transformée en affaire d'État, en crise morale et en honte nationale. Un petit rappel des faits, le 20 juin 2010, les joueurs de l'équipe de France décident de ne pas s'entraîner pour protester contre l'exclusion de Nicolas Anelka. Mais c'est surtout la une de l'équipe du 19 juin 2010 attribuant à Anelka une insulte précise qui est fausse, transformant un conflit interne en grève symbolique en pleine Coupe du Monde en Afrique du Sud. Pourquoi? Parce que une partie du récit médiatique et politique avait déjà préparé le terrain, avec comme moment de bascule les manifestations de 2005 où les banlieues deviennent un problème d'ordre public, notamment avec l'affaire Ziad Ebouna et le discours sécuritaire de Sarkozy en fil rouge. Depuis, les stéréotypes sur les jeunes issus de l'immigration et venant de la banlieue, le football français servait donc de miroir aux angoisses françaises. Et dans ce cadre, les joueurs de 2010 ont été élus non comme des salariés en conflit, mais comme des corps suspects, des voix trop visibles, des enfants ingrats de la République. C'est là que la figure de Lilian Thuram est intéressante. Parce qu'avant même, Nice-Nah lui répondait déjà à Sarkozy, en rappelant que les jeunes des quartiers n'étaient pas des racailles, mais des citoyens à part entière. Et pourtant, quelques années plus tard, il condamnera la grève des Bleus au nom de la responsabilité morale du maillot. Cela dit, quelque chose de puissant, dans le football, la parole politique est toujours autorisée à condition de servir l'ordre établi. Alors la vraie question n'est peut-être pas les joueurs doivent-ils parler. La vraie question c'est qui accepte leur parole et quand. Quand elle conforte le récit national, elle devient exemplaire. Quand elle dérange, elle devient scandale. Et c'est peut-être ça, le vrai sens de Nice-Nah, de Thuram, de Mbappé et même de Zidane. Le football français est un champ politique à part entière. Un espace où se rejouent les rapports de classe, de race, d'autorité et de représentation. Bref, un endroit où le monde s'invite dans le sport et où le sport renvoie au monde ses propres tensions.

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5: C'est l'été sur Radio Campus Bordeaux. Voler, c'est ce que fait un oiseau dans les airs. C'est le point culminant d'un saut vertical ou celui juste avant une plongée sur le parquet. Le vol des baskets qui s'élancent et crissent à l'atterrissage, des ballons qui rebondissent au passage. L'envol du son des joueurs qui crient et ses mains que l'on check à chaque fin de point. Je pourrais aussi vous parler de ces animés japonais qui font rire et pleurer les amateurs, deviennent leur moteur pour s'améliorer et se dépasser. Cette ferveur au sein du jeu, les enjeux et ces yeux brillants qui se retournent vers vous, heureux. Bouger, accepter, gagner ou persévérer, le volet est souvent celui principal, cette case à part mais exclusive dans la vie d'un joueur. Vite accro, non à l'accro mais à cette synchronisation, l'amour du ballon rond qui ne retombe jamais. C'est de cela dont j'aimerais vous suggérer les coins les plus discrets. Ceux dont on parle peu, cachés, derrière, mais qui sont bien là. Le début de ma pensée s'aventurait vers une fausse idée, selon laquelle le volley serait un sport hypocritement collectif, mais tout de ce que vous allez entendre montre le contraire. De perso, cette mouvance n'en a que très peu en réalité. Le groupe et sa force semblent tout maintenir et surpasser. Au grand bonheur, des années qui passent et qui répètent ce schéma et sa chaleur. Réception, le docu qui va à la rencontre intercepte les ondes sportives. Dans l'émission d'aujourd'hui, notre attention se porte sur le volley-ball. Sport olympique depuis 1964, il est aujourd'hui un des 5 plus grands sports au monde, avec plus de 260 millions de pratiquants, dont 113 000 professionnels aujourd'hui. Il a été inventé en 1895 par William J. Morgan, directeur de l'éducation physique à la Young Men's Christian Association de Holyoke, dans le Massachusetts. Élève de James Naismith, le créateur du basketball au collège de Springfield, il avait découvert ce sport. Souhaitant que ses étudiants puissent pratiquer une activité physique ne nécessitant aucun contact direct afin d'éviter toute blessure, il s'inspire du tennis et du basketball pour créer le 2 décembre 1895 un jeu auquel il donne le nom de maintonnette, rebaptisé volleyball l'année suivante par Alfred T. Alstead. Jeu de mouvement constant, aucun rebond permis, rotation des joueurs, ce sport est devenu un véritable lieu de stratégie avec le développement de spécialistes pour chaque poste. Le poste du libéro, joueur au maillot de couleurs différentes, a d'ailleurs été inventé en 1998 pour renforcer les actions de défense des équipes et offrir des échanges encore plus spectaculaires. Certains diront raffinement, d'autres amélioration, mais il faut l'avouer, depuis ses débuts, le volleyball a fait son petit bout de chemin pour devenir le sport comme on le connaît aujourd'hui. La fameuse règle des trois touches fait son apparition dans les années 1920 et surtout, la fameuse manchette apparaît dans la foulée. Sport moderne en constante évolution, le volleyball a su s'adapter aux contraintes environnementales pour devenir un sport médiatique et responsable. Aujourd'hui, il existe aussi la pratique du volley assis, accessible aux personnes à mobilité réduite. Après les Américains, ce sont les Canadiens qui s'y sont mis et ont adopté ce sport. En ce qui concerne les fédérations, une première, l'USVBA, United States Volleyball Association, naît donc aux États-Unis en 1928. Quant à notre fameuse FIVB, celle fondée à Paris, cette dernière a vu le jour en 1947. Bref, le volleyball était officiellement lancé. Et puis, s'en est suivie l'émergence de nombreuses fédérations nationales, Italie, Brésil, France, etc. Et surtout, le premier championnat du monde de volleyball hébergé par nos voisins de l'Est à Prague. Il existe aujourd'hui de multiples clubs, tournois, amateurs et professionnels, dont la Ligue des Nations, la VNL, qui aura lieu à Orléans l'été prochain. On compte à ce jour en France 1667 clubs affiliés à la Fédération Nationale et 1,8 million de pratiquants à la fois pour la pratique en salle et extérieure, aussi appelée beach volley. Le même sport, mais sur le sable. Les champions du monde des deux sexes sont pour le moment l'Italie ainsi que la victoire olympique féminine. En revanche, c'est bien la France et son équipe masculine qui montent sur la première marche du podium au dernier jeu à Paris en 2024. En ce qui concerne les règles du jeu, celles-ci sont à la base relativement simples. Une partie de volley-ball oppose deux équipes de 6 joueurs, plus 6 remplaçants, qui s'affrontent sur un terrain séparé par un filet en frappant le ballon avant qu'il ne tombe à terre, en l'envoyant dans le camp adverse au-dessus du filet. Pour se repérer sur un terrain de volley, chaque position a été numérotée de 1 à 6. Le poste 1 est le poste au service, soit en bas à gauche en partant du filet. Pour une visualisation du dessus du terrain, ensuite, il faut tourner dans le sens inverse des aiguilles d'une montre. Tous les joueurs doivent changer de position de départ sur le terrain après chaque récupération de service. C'est ce qu'on appelle la rotation. Les équipes jouent le plus communément avec un système comprenant un passeur dit 5-1. Et dans la majorité des cas, la composition d'une équipe de volley est la même. Un passeur, un pointu en opposition au passeur, deux centraux qui échangent leur place avec le libéro et deux attaquants réceptionnaires appelés aussi R4. Deux mêmes postes sont toujours placés en opposition l'un par rapport à l'autre pour permettre d'avoir toujours un des deux joueurs sur la ligne avant et l'autre sur la ligne arrière. Le R4 est le couteau suisse de l'équipe, polyvalent, endurant et présent sur tous les fronts. Sa première mission est la réception, partagée avec le libéro et l'autre R4. Il doit être régulier en défense tout en tenant son rang à l'attaque. Le central est le patron au filet. Que ce soit au centre sur un timing d'attaque rapide ou en renfort du bloc sur les ailes avec le R4, il domine l'espace aérien. En élargissant le bloc, il réduit l'espace à couvrir en défense pour ses coéquipiers. Depuis la création du poste de libéro, le central sort du terrain dès qu'il arrive en position arrière. Le libéro prend sa place, lui donnant quelques minutes pour récupérer avant de revenir en position avant. Le passeur, quant à lui, est le chef d'orchestre de l'équipe. C'est lui qui distribue le jeu et met ses attaquants dans les meilleures conditions pour marquer. Il ne réceptionne jamais, impossible de toucher le ballon deux fois de suite, et se positionne toujours sur la droite du terrain. En loisir, il effectue la distribution des ballons généralement au centre du filet pour plus de facilité. La passe à une main, en extension, est le geste spectaculaire du passeur. Difficile à exécuter, elle demande un toucher de balle exceptionnel et enchante les spectateurs quand elle est réussie. Il peut aussi réaliser une seconde main, c'est-à-dire donner l'illusion qu'il va faire une passe à 10 doigts à un attaquant, mais finalement passer la balle directement dans le camp adverse d'une seule main. Placé en opposition au passeur, le pointu n'est pas concerné par la réception. Il annonce seulement si les ballons sont in, dans la surface du terrain, ou out, hors terrain. Son rôle est d'être décisif sur les attaques. C'est en général le joueur qui est le plus servi par le passeur. Enfin, le libéro, ce joueur au maillot aux couleurs inversées, entre sur le terrain uniquement sur les positions arrière, créé pour rendre le volley plus télégénique avec des échanges plus longs. Il est spécialisé dans la réception et la défense. Il a la priorité sur ses coéquipiers dans les phases défensives, se jetant souvent par terre en réalisant des plongeons pour sauver les ballons. Il se rend souvent spectaculaire. Chaque équipe dispose donc de 3 touches pour retourner le ballon, en plus du contact du contre. Il existe 2 types de toucher de balle, la manchette ou le 10 doigts. Toute partie du corps peut rentrer en contact avec le ballon. Il existe aussi le bloc lorsque le ballon est contré au filet. Les dimensions du terrain sont de 18 par 9 mètres. La hauteur du filet est de 2,43 pour les hommes et de 2,24 pour les femmes, et de 35 en loisir mixte. La circonférence du ballon, elle, est comprise entre 65 et 67 cm pour un poids de 260 à 280 g. Les matchs se disputent au meilleur des 5 sets, en 25 points pour les 4 premiers, 15 pour le dernier. Il faut 2 points d'écart pour remporter le set. Alors concrètement, qu'est-ce que ça donne ? Ce soir, nous sommes à un des créneaux d'entraînement du club Union Salmios, dont je suis licenciée depuis 5 ans maintenant. Ce que vous entendez, ce sont les rebonds des ballons, les chaussures des joueurs qui crient sur le sol en lino du gymnase et les cris des joueurs pour communiquer sur le terrain. C'est toujours aussi sonore durant les entraînements. Les licenciés s'entendent bien, rient entre eux, se chambrent. L'atmosphère est conviviale, sûrement grâce aux projecteurs jaunes de la salle et aux sourires sur les visages. Il y a de tous les âges, des équipes féminines, masculines et mixtes qui s'échauffent, font des exercices et des matchs d'entraînement. Ah, ça ? Ce que vous venez d'entendre, pas de panique, c'est Kevin, l'attaquant aux 3 mètres du gymnase. Il n'est pas méchant. Les joueurs vont et viennent, vont chercher leurs bouteilles d'eau dans leurs affaires le long des gradins du gymnase. L'occasion pour nous d'avoir leur impression à chaud de l'entraînement qu'ils viennent d'avoir.
0: Je t'épuise entre guillemets en courant, et après le but c'est d'être réactif sur la balle. Et vu que c'est petit et visuel, ça t'entraîne.
5: Certains trouvent que c'est chaud, dans le jargon volleyeur, d'autres se la donnent. Ou encore, l'adjectif qui ressort est intensif.
1: Les réflexes, quoi.
0: Endurance plus, ouais.
6: Oui, mais c'est...
0: Ouais, mais pas bien.
6: C'est pas le but principal.
7: Oui, mais
0: j'ai la mobilité.
6: D'abord, tu fais un test de VMA.
7: C'est dur.
6: Le deuxième, je veux... Ok. Allez. Je fais plus vite, alors.
8: C'est ça,
5: L'entraînement implique en effet souvent de la préparation physique, pas toujours au goût de chacun. Mais ils restent et sont toujours au rendez-vous des mercredis et vendredis soirs. Les joueurs se conseillent entre eux, se challengent ou se chambrent. Ils recherchent la performance et l'amélioration. Diverses capacités physiques et neuronales. Cela se passe à la fois pour la préparation de la compétition, mais aussi en loisir, pour compléter les bases techniques. Il faut bien quelqu'un pour driver toutes ces personnalités. Le coach est une figure clé des entraînements sportifs et en représente une majeure dans l'univers des sports collectifs comme le volley. Vision globale du terrain, manager et diplomate, il doit savoir se faire entendre et diffuser son envie de s'améliorer à ses joueurs. Son expérience du jeu et sa capacité d'observation lui permettent d'élever ses équipes au meilleur niveau. Chaque semaine, il se rend dans un gymnase, sur un terrain d'entraînement pour faire des exercices de technique, de positionnement, de précision, de stratégie ou de combinaison pour essayer de créer des conditions de jeu optimum lors des matchs ensuite.
1: Le but, c'est qu'il aille chercher sur les côtés de la balle. Il y a besoin de faire une place sur le côté, vous faites une roulade sur le côté. Allez, non, d'abord, essaye de la catch, parce que si tu es capable de catch une balle de tennis, tu es capable de relever un ballon de volley.
5: Tout est préparation, pour les rencontres compétitives ou amicales. À l'entraînement, il doit savoir osciller entre sympathie, conseil, jeu et moments de remise à niveau, recadrage. Vous allez pouvoir en entendre des extraits concrets lors de l'enregistrement de celui de l'équipe départementale masculine du club USMVB.
7: J'assiste à l'entraînement de l'équipe départementale garçon. On est le 21 janvier, à côté de moi, il y a le cahier du coach. Il y a écrit « Chauffe ». Retour aux bases avec une chauffe classique, plus activation articulaire. Ensuite, gamme en réception. Et puis l'explication de l'exercice, deux réceptionnaires, deux serveurs, un pivot sur chaque partie du terrain. L'objectif, la qualité de la réception. Puis, service sur les côtés, des réceptionneurs. D'abord en ligne, 10 ballons, puis en diag, 10 ballons encore. Les objectifs sont le contrôle de la posture, du mouvement de déplacement et de la hauteur de la balle.
5: Il évalue les capacités physiques et sportives de chacun afin de créer un programme d'entraînement personnalisé pour le groupe. En fonction de ce qu'il perçoit à améliorer, les lacunes évidentes ou ce qu'il faut perfectionner, le coach de volley va par exemple particulièrement cibler une période d'entraînement, soit plusieurs soirs d'affilée, sur la défense et l'arrivée de la réception sur le passeur. En effet, l'enchaînement de base à maîtriser est celui de la réception du service, permettant une arrivée à la balle en hauteur sur le passeur qui va la redistribuer à un attaquant. On appelle ça la combinaison initiale récep-passe-attaque. Ensuite, les joueurs peuvent se perfectionner et tenter diverses combinaisons plus rapides et plus agressives pour marquer des points lors des jours de match en surprenant l'adversaire. Tous les coachs ne se valent pas, certains ont plus d'expérience que d'autres, plus de charisme ou une meilleure entente avec leurs joueurs. Ceux des équipes internationales, comme Andrea Gianni de l'équipe de France, est une figure emblématique, respectée par son ancien palmarès en tant que joueur, central, R4 ou pointu. Au total, 474 sélections. C'est naturellement après avoir gagné de nombreux championnats qu'il se tourne vers le coaching et est recruté ensuite par l'équipe de France, les menant à une victoire olympique en 2024. Dans les jeunes clubs, ou ceux plus locaux, il arrive souvent que les coachs soient des parents de joueurs, des anciens joueurs qui transmettent leur passion aux plus jeunes, ou des joueurs eux-mêmes qui souhaitent accumuler les casquettes. Ce qui n'est pas toujours facile, étant donné qu'il faut alors poser des limites et savoir jongler entre les différents profils à incarner. Être entraîneur sportif n'est pas une mince affaire. Cela demande du temps et de l'investissement personnel. Ceux qui s'y dédient passent beaucoup de temps sur le bord du terrain, des soirées avec les joueurs, des week-ends pour emmener les équipes au match. La vie du gymnase, cette deuxième famille, prend parfois le pas au détriment de la vie familiale principale, dont le temps passé à côté des proches est parfois réduit. De plus, la préparation des entraînements demande de la réflexion en amont, des recherches pour renouveler des exercices, ce qui demande de la curiosité, d'aller voir d'autres entraînements d'équipe alentour pour s'en inspirer. Il s'agit de construire des séances globales, logiques et progressives, qui abordent les différentes thématiques nécessaires à la progression.
1: Vous savez en diag, et on refait la même chose. 10 en diag, 10 en diag. 10 en diag, 10 en diag.
5: Le volley semble donc être un sport fondamentalement collectif, du fait d'abord que chaque joueur se reconnaît faire partie d'un club et accorde alors sa vie, son rythme sur celui des entraînements et des divers événements organisés par celui-ci. En compétition ou en loisir, ils peuvent aussi choisir de faire partie d'une équipe féminine ou masculine de tout niveau, M18 à national, en passant par régional, départemental ou pré-national. Ce sport est celui de la formation d'un groupe qui joue ensemble. Il y a une entente sur le terrain, mais aussi avec les autres acteurs qui l'entourent, que ce soit les coachs, les arbitres, les préparateurs physiques et les kinésithérapeutes à haut niveau ou encore les spectateurs, les supporters présents au match. Le volley, quoi qu'on en dise, est une micro-société en chaussures de salle et genouillères qui s'organise. Souvent, les joueurs sont passionnés par leur sport et veulent garder un climat stable et convivial. L'ambiance est bonne et les responsabilités sont partagées. On peut ajouter à cela un règlement de l'instance principale, la Fédération française de volley, une charte d'éthique et de déontologie à signer à chaque saison par les joueurs, affirmant « Le volleyball, le beach volley et le paravolley, en tant que sport internationalement pratiqué et ou discipline olympique, doivent transmettre à leurs supporters et pratiquants de tout âge une image d'exemplarité. Ces disciplines s'appuient sur leurs valeurs fondamentales que sont le respect, l'intégrité, la solidarité et la loyauté. On a donc affaire à un jeu amenant les valeurs de fair play et une reconnaissance, une égalité et un respect des autres acteurs dans toutes les situations. On retrouve ces notions et celles de principes républicains dans la charte de la fédération avec l'article 3 qui annonce « Le volley et ses disciplines dérivées se pratiquent dans le respect des principes républicains tels qu'ils sont proclamés par la Constitution du 4 octobre 1958 et exprimés par la devise de la République, liberté, égalité, fraternité. Il s'agit d'autant plus de cohésion et de lutte contre les discriminations, et cela se retrouve dans l'article 4 de ce même document, évoquant l'esprit sportif qui s'oppose fermement à toute forme de violence et de harcèlement, quelles qu'en soient les manifestations. Il valorise l'engagement dans le respect de soi et d'autrui, et veille aussi à garantir l'égalité des chances pour tous, particulièrement attentif aux personnes les plus vulnérables, notamment les mineurs et celles en situation de handicap. L'esprit sportif promeut un environnement inclusif et bienveillant. À ce titre, il constitue un véritable levier d'éducation, de santé et d'intégration sociale. Le volleyball semble sans contestation être un sport dans le domaine du social, étant donné qu'il n'est question que de rencontre avec l'autre, d'un jeu qui ne se joue pas sans l'autre, d'un ballon qui ne doit pas toucher le sol et se bute par une nécessité de 3 passes à différentes personnes. Nous parlions de la maîtrise nécessaire du combo récep-passe-attaque, et ici encore, la dimension sociale, le collectif s'inscrit notamment avec la figure du passeur. C'est ce que développe l'étudiant en STAPS à Rennes Benjamin Roche, dans sa thèse écrite en 2011, intitulée « Les décisions du passeur de haut niveau en volleyball sur Side Out. 4 études de cas ». Il a eu l'opportunité de réaliser des interviews sur des études de match avec 4 passeurs de haut niveau, et l'individualisme, de prime abord, de cet humain desservi par ses sbires, révèle finalement un passeur certes roi et calculateur du terrain, un chef d'orchestre qui distribue, mais qui n'est rien sans ses coéquipiers, ses attaquants et ses adversaires. Les autres joueurs ne sont bien évidemment rien sans la distribution du passeur ou de leurs autres coéquipiers. Même à l'échauffement, aux attaques d'entraînement, il faut nécessairement un intermédiaire pour recevoir la balle à la bonne hauteur et pouvoir l'attaquer. Cependant, l'état mental du passeur doit permettre de se dévouer totalement à la cause collective. Et ce n'est pas forcément le cas de tous les joueurs qui peuvent parfois être quelque peu frustrés quand leur poste ne répond pas à leurs attentes.
8: Pour ma part, étant donné que je suis passeur en compétition, je viens faire de la loisir pour taper de temps en temps dans la balle. C'est tout simple, mais voilà, ça me permet d'attaquer, de se matcher, voilà, ouais. De me libérer aussi en même temps.
9: Ce que tu ne peux pas faire en fait, à l'entraînement départemental.
8: Si, je peux le faire, mais... c'est plus compliqué, oui, voilà ça.
9: Donc là, c'est pour toi, pour ton kiff, quoi.
8: Exactement.
9: Ok.
8: Kiff personnel.
5: Les décisions, ainsi, sont à prendre pour soi-même, mais aussi pour les autres. Et il faut alors développer une constante observation de l'autre, de l'adversaire, pour savoir où la balle va aller, mais aussi des autres joueurs sur le terrain, pour savoir comment se positionner, à qui revient le rôle de récupérer le ballon. La prise de décision, le passage à l'action, la maîtrise de la technique est d'abord individuelle, mais in fine, à but collectif. Mais alors, pas d'individualisme nulle part ? Eh bien, ce n'est pas si simple. C'est une tendance générale. Aujourd'hui, beaucoup de facteurs, notamment extérieurs au sport en lui-même, accentuent un sentiment et une impression d'individualisme, et ce même dans les sports collectifs. En effet, l'individu doit réfléchir sur lui-même pour servir l'équipe et chacun doit donner son maximum personnel pour améliorer le groupe. Mais par là, on cherche à valoriser l'autonomie personnelle tout en favorisant la solidarité collective pour un ensemble à la fois innovant, créatif et solidaire. La cohésion relève d'une performance personnelle de soi, reliée nécessairement à une mise en relation avec et pour les autres. On peut s'estimer inférieur et ne pas oser ni souhaiter s'inclure dans un collectif. La confiance en soi rentre alors en jeu, ainsi que l'investissement que l'on souhaite donner. Mais nous y reviendrons. David Pitts est un chercheur distingué en relations industrielles et futur du travail. Actuellement professeur émérite à l'université Griffith et fellow à l'Institut australien, sa thèse s'attache à questionner si l'individualisme tue le collectivisme. On reproche parfois au collectivisme de noyer l'individu dans la masse, de créer de multiples clones binaires. L'être humain, en général, depuis le développement des sociétés et encore davantage depuis l'invention de la télévision et le développement de l'image de soi, accentue des comportements auto-référentiels et égocentriques en réduisant ses liens sociaux. Le collectivisme doit répondre à un besoin, celui de mise en relation, de partage et de création de liens avec d'autres. David Pitts appuie sur l'importance et l'étendue sous laquelle les membres d'un groupe disposent d'une croyance en leur efficacité afin de pouvoir créer du collectif. Au volet, c'est en la croyance de l'efficacité du groupe que se joue le collectif et c'est à son service que chacun, personnellement, va veiller à s'améliorer pour le parfaire. Sa citation le résume. L'efficacité des identités partagées et des valeurs collectives sont intercorrélées et en cela se renforcent les unes les autres. On constate alors, selon Bréchon et un article dans le journal Le Monde de 2009, mais toujours d'actualité, que la mentalité des Français dans tous les domaines n'est pas si individualiste qu'il n'y paraît. On entend beaucoup parler de cette expression et de sa montée, véhiculée notamment par les discours politiques, mais cette idée ne serait pas fondée. C'est pourquoi j'ai été induite en erreur avec ma vision première. D'abord, il faut partir du constat de départ qu'un individu se forme par l'instruction de son environnement, que ce soit la famille proche, la culture qui l'entoure et une société issue d'un passé déjà long. Il n'est donc déjà pas seul. Bréchon affirme d'autant plus que les valeurs changent lentement et qu'il ne faut pas confondre individualisme et individualisation. On peut citer l'article pour expliquer que l'individualisation correspond à une culture du choix, chacun affirmant son autonomie, sa capacité d'orienter son action sans être contrôlé et contraint. Il est également relaté dans cet article que s'il y a montée de l'individualisation, on ne peut pas par contre affirmer que la société française est plus individualiste qu'autrefois. L'individualisme, c'est le culte du chacun pour soi. Les Français n'ont jamais été très altruistes ni solidaires, mais ils ne semblent pas l'être moins qu'avant. Ils sont en permanence très peu confiants à l'égard des autres. Cette faible confiance typique des pays de l'Europe du Sud ne traduit pas une réelle suspicion à l'égard d'autrui, mais simplement une volonté de s'occuper de ses affaires sans intervenir dans celles des autres, chacun devant rester dans son domaine personnel et respecter la liberté de son voisin. Ainsi, il faudrait reconsidérer cette vision et prendre en compte, certes, une tendance à l'individualisation des individus dans nos sociétés, mais non un individualisme augmentant et croissant de façon exponentielle. De plus, de par les témoignages récoltés et les données recueillies, tout semble montrer le contraire. L'individualisation est une chose naturelle qui se développe au cours du temps et du fonctionnement des sociétés. Mais cela reste encore très acceptable et le climat social dans les sociétés et dans les clubs est plutôt également collectif. Mais revenons au volet alors. Et observons sa dimension sociale et collective pour notre plus grand bonheur et celui des joueurs.
10: Mais pour le match, ouais.
9: Ouais.
5: Avant le match, les visages sont plus ou moins détendus entre ceux qui espèrent un résultat et ceux qui se préoccupent peu de la performance. Le temps est à la concentration et au don du meilleur de soi. C'est le moment qui précède l'acquis à l'entraînement du côté masculin et féminin.
9: Et toi, Meredith, prochain match, comment tu le sens ?
11: Alors moi, mon prochain match, il est mardi.
9: Ouais.
11: En vrai, je sais pas trop parce que là, du coup, on a encore nos deux blessés qui reviennent.
9: Ouais.
11: Donc, faut que ça tourne. Et c'est encore du coup un nouveau jeu, faut que on se réorganise encore, sachant que c'était pas vraiment très stable, mais bon, ça devrait le faire.
5: Nous sommes à présent lors du match, et nous pouvons entendre ce qu'il se passe sur le terrain. Je serai vos yeux. D'abord, ce que l'on appelle la chauffe. Une sorte d'échauffement comprenant une mobilité articulaire, une mise en route physique du corps de chaque côté du terrain pour chaque équipe. La chauffe se fait collectivement. avec tous les joueurs ensemble, qu'ils soient remplaçants ou membres du 6 de départ. La combinaison initiale, favorite. La plus optimale, souvent avec en majorité les titulaires. Ils s'échauffent ensemble et ensuite, souvent, se mettent par deux ou trois, en fonction de leur poste, pour commencer des gammes d'échauffement d'épaule et des attaques réception. Puis s'en suivent les attaques au filet, des deux côtés des ailes, en position 4 et en 2 sur le terrain. Et enfin, les services en fond de terrain. L'arbitre conduit les deux capitaines à signer la feuille de match, les entraîneurs remettent les positions initiales et le match commence. On peut voir la balle qui passe hors mur, l'arbitre qui siffle, une faute de position ou de filet. L'attaque réussie du pointu, du R4 ou du central, la combinaison récep-passe-attaque plus ou moins bien réalisée, avec assurance et succès. Les joueurs qui appellent la balle et font de leur mieux, la communication est la clé. Durant les temps morts, les coachs des deux équipes remotivent leurs troupes, leur montrent les points à améliorer et les changements à effectuer, que ce soit en termes de joueurs ou de stratégie sur le terrain. Puis, ils sont réinvités à prendre place sur le terrain. Résultat du jour, un match en 5-7, les deux premiers gagnés et finalement un tie-break disputé jusqu'au bout, mais qui n'a pas abouti. La tension fut grande jusqu'au bout, une défaite certes pour notre équipe, mais une belle amélioration en fin de compte. De la progression individuelle et collective, des tentatives de jeu et un meilleur soutien global par et pour tous. Le capitaine a un rôle particulier au sein de l'équipe. Il doit agir en tant que leader, être accepté mais s'imposer aussi, naturellement, souvent de par sa maîtrise technique des gestes ou sa vision du jeu, mais également parfois par son caractère humoristique et sociable. C'est lui qui mène son équipe sur le terrain, qui est aidé par le coach et qui va pouvoir parler à l'arbitre durant les rencontres de compétition. Il est le médiateur entre les différentes sphères. À haut niveau, il est souvent le relais pour les médias également. L'arbitre a une position délicate sur le terrain. Il doit être certain de ses annonces et rester droit dans sa posture au risque de se faire marcher dessus par les joueurs s'il voit une faille, une hésitation. Il doit tout autant se montrer avenant, impartial et concentré dans le match. Ses décisions doivent être claires, rapides et concises. Il est le détenteur de la vérité du match, des fautes vues et du score final. Lors de la balle de match, la tension est à son comble. Une défaite est bien souvent amère. Tout dépend du contexte, du niveau et de l'attente initiale. Mais la défaite et même la victoire d'un match amènent à des dissensus dans la manière de jouer, de se positionner, de prendre les postes sur le terrain. L'après-match est sujet à la modification des actes passés. Je n'ai encore jamais obtenu les mêmes réponses lors des ressentis de match. Il y a ce que l'on ose dire, ce que les grandes gueules et forts caractères énoncent devant le reste de l'équipe, ce qui sera dit, mais jamais fait, ou ce que l'on n'ose pas dire. Ce que l'on pense mais garde pour soi, afin de garder le climat stable dans l'équipe. Ceux qui parlent beaucoup font taire ceux qui ne sont pas d'accord avec leurs arguments. D'autres n'en parlent qu'au coach ou au capitaine, essayant de garder cela dans une sphère contenant le moins d'oreilles ou spectateurs possible. Dans l'univers du volley, que ce soit au match ou aux entraînements, il y a toujours quelqu'un à côté ou autour de vous. Les pratiquants certes, mais aussi les supporters. Ceux qui aiment leur club et assistent à chaque match en encourageant leur équipe favorite. Il y a toujours quelqu'un pour passer une tête dans la porte entrebâillée du gymnase, voir comment ça joue et discuter lors des fins de set avec les licenciés. Tout est alors ici collectif, de l'énergie envoyée à celle échangée et reçue. Toutefois, dans le club, les joueurs ne font pas que jouer au volley ensemble. Même si cela représente 90% du temps, il reste 10% durant lesquels les joueurs se lient d'amitié entre eux en effectuant diverses activités ensemble. Ils peuvent se retrouver autour d'un verre, manger ensemble après le match ou faire des soirées les uns chez les autres. Cela leur sert à resserrer les liens et apprendre à se connaître plus en parlant de tout et rien, se découvrir au-delà du sport. C'est une étape essentielle pour souder une équipe et créer de la complicité. Certains vont même jusqu'à s'entraîner pour le volley ensemble. En effet, en complément du volley, un sport physique qui demande des aptitudes spécifiques, comme une détente verticale élevée ou un bras et des genoux solides, un dos renforcé pour maintenir le choc de la rencontre de la main avec le ballon ou le sol, souvent, les joueurs pratiquent la musculation à côté et n'attendent qu'une chose au long de la semaine, retourner sur le terrain. C'est le cas ici de deux joueurs d'une équipe départementale que j'ai pu interviewer.
12: J'en avais pas assez, du coup j'ai envoyé... Je me suis envoyé à Salle et à Mios en même temps, du coup toute la semaine, comme ça c'est parfait.
13: Enfin, n'importe quel sport, c'est la même chose dans le sens où ben, c'est tu prends ton kiff à bien jouer, à vouloir progresser, à chercher et à vouloir toujours être le meilleur.
9: Ça se passe comment l'avant-entraînement, tu vois, quand t'es chez toi? Est-ce que tu penses qu'à ça? Tu fais autre chose? T'as hâte d'y aller?
12: Moi, ça réduit. Au début, j'avais tellement hâte qu'il soit 17h30 pour pouvoir aller à l'entraînement et toucher la balle. Je touchais la balle en boucle, ouais. en boucle. Là, maintenant, j'ai toujours besoin de beaucoup, mais comme là, ça fait un peu plus longtemps que j'ai commencé, ça fait 6 mois, et maintenant, je suis moins pressé qu'au tout début d'aller à l'entraînement, même si je suis quand même très pressé d'y aller.
9: Ouais, tu vas quand même en avance.
12: Ouais, j'y vais largement en avance. Ouais, si j'ai mangé et que je suis prêt pour 17h30, j'essaie quand même d'y aller pour 17h30, mais ouais, généralement, là, j'arrive en ce moment plutôt vers 18h30.
9: Et après, autour, du coup, même là, la muscu et tout qu'on vient de faire, c'est en général pour le volley ou pas que?
12: Là, ce qu'on fait, là, c'est plutôt c'est carrément orienté volley. On verra par la suite.
5: Mais ce n'est pas une généralité absolue.
14: Enfin, ça reste un sport collectif, mais du coup, il y a certaines choses individuellement aussi qu'il faut savoir faire correctement pour ne pas bloquer l'équipe. Un minimum à avoir pour avoir un bon collectif.
9: Et est-ce que tu fais des choses à côté pour t'améliorer aussi, genre dans ta vie perso, tu vois?
14: Ah, des entraînements? Non, j'avoue qu'il faudrait, surtout du renforcement musculaire. Parce que vraiment, je suis atrophié de fou. Ça fait qu'un an que je fais du sport. Donc, faudrait que je fasse un minimum pour que mon corps suive. Mais j'avoue que.

0: parce que eux c'est vraiment des passionnés, ils aiment le sport mais à fond. Et moi j'ai juste envie de passer un bon moment.
1: Parce que t'amuser, quoi.
0: Voilà, c'est ça. Voilà. Du moment que voilà, j'aurai les bonnes bases, etc., ça me donnera envie d'y jouer.
2: Donc quelque part, chacun se gère comme il souhaite en fonction de ses objectifs, en équipe ou non. Mais alors, si du côté des joueurs, cela semble s'emparer de toutes parts de ce sport et ses demandes ou spécificités, qu'en est-il du côté des infrastructures même, des clubs et du ressenti des membres du bureau ?
3: Donc, on est avec Olivier qui joue depuis 4 ans en volley.
4: Oui, bonjour.
3: Bonjour.
5: Là, en 4 ans, tu trouves qu'il y a une évolution au niveau de l'ambiance ou pas ?
4: Oui, chaque saison a sa vérité. Hein. Cette saison, ça s'est beaucoup rajeuni.
5: Ouais.
4: L'année dernière, il y avait beaucoup d'anciens, donc ça évolue chaque saison et c'est plutôt sympathique. Ouais, on progresse petit à petit, ouais. Mais c'est vrai que c'est pas rigoureux au niveau technique.
5: Oui, mais tout le monde est dans ce sens-là.
4: Oui. Donc,
5: Et là, la moyenne d'âge, tu dirais que c'est combien ? À peu près ?
4: C'est très varié, mais ça a beaucoup baissé cette année. On doit être à 30 ans cette année, alors que l'année dernière, on devait être à 45 peut-être.
2: Toute cette exploration du volley n'est pas sans cacher son caractère très indoor. Pour autant, sa réplique sur le sable, appelée beach volley, n'est pas délaissée. Ce sont même souvent ceux jouant en salle qui s'y retrouvent pour passer du bon temps sur des terrains d'extérieur ou la plage.
5: Et après, tu comptes enchaîner sur le beach en été ou pas ?
6: Ah ouais, carrément.
5: Ouais.
6: Carrément, ouais, bien sûr.
5: Pour toi, ça change beaucoup de la salle ou pas du tout ?
6: Bah, ça change juste le support au sol, mais sinon en vrai, non, c'est pareil, on retrouve les mêmes personnes, c'est les copains, on tape dans le ballon, il fait beau, il fait chaud.
2: Le début de ma pensée s'aventurait donc vers une fausse idée, selon laquelle le volley serait un sport hypocritement collectif, mais tout de ce que vous venez d'entendre montre le contraire. De perso, cette mouvance n'en a que très peu. Le groupe et sa force semblent tout maintenir et surpasser, au grand bonheur des années qui passent et qui répètent ce schéma et sa chaleur. L'individu se développe certes de son côté, mais pour rendre le collectif plus fort. C'est l'intelligence personnelle au cœur de la performance plurielle. Le volleyball continue de nous faire pousser des ailes, telle une échappée belle, avec ses joueurs, ensemble, fusionnels. Réception, le docu qui va à la rencontre intercepte les ondes sportives.
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Avez-vous la moindre idée de comment on fait pour faire du théâtre d'improvisation? Alors aujourd'hui dans Coulisses, l'émission culturelle, on se pose la question. C'est quoi le théâtre d'impro? Ce sont vraiment des acteurs et des actrices? Comment on s'y prend pour improviser? Et puis pourquoi ces personnes-là préfèrent inventer le texte plutôt que de l'apprendre? Bon, alors pour nous aider à y voir plus clair, on a demandé à trois personnes concernées par la question. Avec nous aujourd'hui, Clément, Christine et Brendan de la compagnie Synapse. Je suis Guillaume Douareau et bienvenue dans Coulisses sur Campus FM.

0: Ça va, vous allez bien? Vous êtes bien dans ce petit studio?
1: Ça va super.
2: Ça va très bien.
3: On est au top.
1: Au top.
0: Alors, le théâtre d'improvisation. J'aime bien commencer l'émission par une question impossible, qui est la tentative de définition.
1: Effectivement, ça me paraît impossible à définir.
0: J'ai remarqué qu'il y a un certain nombre de... Il y a un petit jargon du théâtre d'improvisation, j'aimerais bien que vous m'éclairiez. C'est quoi catch d'impro, un match d'impro, un spectacle d'impro, toutes ces formes différentes. Est-ce que quelqu'un veut se coller à nous expliquer un peu les différences?
3: Allez, moi je peux lancer sur le match.
1: Super.
0: Alors qu'est-ce que le match d'impro? Ce qui est peut-être le plus populaire?
3: Exactement, c'est le plus populaire. C'est souvent par cette forme de spectacle qu'on commence. Du coup, c'est un décorum très précis. Le spectacle se déroule sur une patinoire, puisque ça vient du Canada et tout décorum vient du hockey sur glace. Donc du coup, ça se fait sur une patinoire. On a deux équipes qui portent des maillots, qui sont des maillots qui s'apparentent à des maillots de hockey sur glace, avec des numéros, parfois floqués. Et donc on a un arbitre, on a un MC, et on a deux équipes qui s'affrontent avec des thèmes, des catégories et des durées très... précise. Et ensuite, soit c'est une improvisation mixte où les deux équipes sont invitées sur la patinoire, ou alors une improvisation comparée dans laquelle on va alterner une équipe puis l'autre. Ce qui est important de savoir, c'est que c'est le public qui décide qui prend le point à la fin de chaque improvisation grâce à un petit carton pour voter. Avec bicolore, on le tourne et voilà. Et ensuite, l'arbitre comptabilise les points. Et également, dans la tradition, il y a parfois des chaussettes à jeter sur l'arbitre. Voilà, ça, c'est des traditions un peu à l'ancienne.
2: Des pantoufles, même initialement.
3: Des pantoufles, des chaussettes. Avec un peu, voilà, une tradition où le rôle de l'arbitre est très très méchant et il incarne.
0: Il joue un rôle aussi.
3: Il joue un rôle, voilà, bien sûr. Et puis il y a une complicité avec le MC. Il y a tout un jeu de comédiens qui s'installe. Et ça, c'est plutôt le match classique.
0: Okay. Voilà. Et donc, ça veut dire que si on n'est pas à une patinoire, on peut pas faire de match d'impro.
3: On rentre chez soi.
0: On rentre chez soi. C'est forcément dans une patinoire, mais ça se fait pas sur la glace.
3: Non, ça
0: vous
3: se fait.
0: Vous n'êtes pas obligé de faire des vaches Axel.
3: Ça a évolué. Là, je te dis vraiment l'origine, dans les années 70, 80, 90.
0: Okay.
1: Aujourd'hui, si tu as une salle, on met des limitations avec du scotch par terre et ça fait la scène. Après, il y a quand même cette notion qui est quand même un peu, on continue d'appeler une patinoire, mais il y a quand même ce truc un peu comme sacralisé, j'ai l'impression, de garder une délimitation bien claire.
3: Ouais. Oui.
1: Et si tu mets un pied sur la ligne, tu es en jeu.
3: T'es en jeu.
1: Ouais. En dehors, t'es clairement en dehors et de distinguer ça.
0: Et les équipes qui s'affrontent, c'est des clubs, c'est qui du coup?
1: C'est des...
3: Des ligues, des associations.
1: À Toulouse, on n'a pas trop la notion de ligue, en vrai.
2: Il y en a qu'une qui est identifiée comme ligue.
1: Mais sinon, parce qu'à Paris, il y a beaucoup de ligues définies, mais c'est beaucoup des associations. Mais ça peut être soit des écoles d'impro, soit des potes qui se retrouvent pour créer leur petite compagnie, soit des trucs un peu plus organisés. Enfin, c'est assez varié, en fait. Donc ça peut être un peu n'importe qui à partir du moment où on est un groupe de 3, 4, 5 personnes et qui a envie de faire ça, quoi.
2: Okay. Et si tout s'organise autour d'un décorum de compétition, en théorie, en tout cas, tout ça n'est que esbrouffe et spectacle. Comme l'arbitre joue un rôle, les comédiennes et comédiens s'affrontent.
0: Il n'y a pas un marché des transferts.
3: Non.
0: Il y a
3: des règles à connaître quand même, parce que l'arbitre siffle des fautes. Donc il y a quelques règles à connaître. On peut être sifflé pour rudesse si on impose par exemple trop de choses à ses coéquipiers ou partenaires. On peut être sifflé pour manque d'écoute, etc. Donc il y a quand même. On peut avoir des cartons. Okay. Donc, c'est vraiment quand même basé sur le sport collectif avec des cartons jaunes, des cartons rouges. Voilà.
0: Et il y a quoi d'autre comme forme alors de spectacle?
3: Nous, on fait pas de match, déjà, on l'a pas dit.
0: Vous, vous faites pas de match?
3: Non, on fait pas de match.
1: Mais aussi parce qu'on est une compagnie pro, et que du coup, si on veut payer tout le monde au plateau, match, ça veut dire à minimum 3 personnes par équipe, mais c'est souvent 4 ou 5, plus le MC, plus l'arbitre, plus la régie, ça fait facile 10 ou 12 personnes à qui il faut sortir un cachet. Et donc, il y a, en tout cas, à Toulouse, assez peu de formats professionnels, ou en tout cas, où tout le monde est payé au plateau. Okay. Ça, c'est aussi ce qui explique ça.
0: On reviendra un peu plus tard sur l'économie.
1: Ouais. Mais du coup, il y a les catchs, c'est un peu une version du match, mais budget réduit,
0: light,
1: entre guillemets, parce que c'est du 2 contre 2, on enlève un peu tout le décorum, souvent on vient déguiser, etc. C'est un peu ça, et sinon il y a...
2: On enlève l'arbitrage, etc., même s'il y a aussi une dimension de compétition.
1: Ouais.
0: Ou c'est aussi le public qui
2: vote, ouais.
0: Qui vote.
2: Tout à fait.
0: Ouais.
3: Mais c'est fun parce que quand même les participants arrivent vraiment avec une identité, une DA perso qu'ils ont choisi, un nom, un costume, qui tiennent tout le long, quoi.
2: Ouais. Et dans le match, c'est l'arbitre qui prépare les propositions traditionnellement. Souvent, maintenant, il associe le public faire des propositions, c'est plus ouvert. Et dans le catch, je suis moins sûr que ce soit dans la tradition de que ce soit le MC qui prépare. Donc je pense qu'il y a plus aussi d'interaction publique dans le catch.
0: Ok.
1: Et après, s'il fallait diviser en deux grandes familles, qu'on pourrait encore subdiviser, mais on utilise beaucoup d'anglicisme dans l'impro, mais il y a le short form, donc les formats courts, et les longues formes, les formats longs. C'est une façon de diviser en deux grandes catégories. Et les formats courts, le match en fait partie. Et ça va être des successions de petites scènes qui peuvent aller de 3 minutes, mais dans certains formats jusqu'à 10-15 minutes quand même, quoi. Et en gros, on va avoir des thématiques différentes, comme dans un match. Mais par exemple, un cabaret d'impro, souvent c'est du short form, mais on enlève tout le décorum du match. Mais finalement, c'est un peu la même chose. Bon, bah, une première scène libre, une deuxième scène avec contrainte, les comédiens et comédiennes jouent, puis s'en vont, etc.
0: Et un format long, du coup ?
1: Et un format long, on va plus... souvent demander des choses au public en début de spectacle, et après on va partir pour une durée souvent 1h15, entre 1h et 1h30 on va dire, où on va plus tant interagir avec le public, en tout cas pas en leur demandant concrètement des inspirations. On va leur demander des choses au début, et après c'est parti pour 1h15.
0: À partir de ces éléments là on est parti.
3: Et il y a plein de formes de long format, parce qu'on peut avoir des longs formats narratifs avec des structures qui sont déjà incorporées par les comédiens, avec des repères ou de la mise en scène écrite, bien que le texte va rester bien sûr improvisé, et l'incarnation, etc. Et il y a des longs formats qui vont être moins structurés, des free-forms, des longs formats plus organiques, etc.
2: Il y a un rôle des Armando, des choses comme ça.
3: Toute la famille, quoi.
1: C'est plus des longues formes thématiques, on dit. Ouais. On sait que ça va résonner d'une scène à l'autre. Ah, peut-être qu'un personnage qu'on a vu avant va revenir. Peut-être qu'on va parler du même sujet. Mais on va moins avoir envie de raconter une histoire. Ouais. Pour autant, le tout forme un truc cohérent.
0: Okay.
1: Où il y a soit des persos qui reviennent, soit des...
2: finalement, le long format, c'est une pièce de théâtre improvisée.
0: Ouais. Mmh. Ok.
3: Oui.
0: Vous avez dit que vous étiez une compagnie professionnelle. Vous l'avez signalé. Est-ce que c'est parce que dans le théâtre d'impro, le théâtre amateur et professionnel se mêle vachement ? Comment c'est quoi le paysage du théâtre d'improvisation ? C'est beaucoup, ça part beaucoup de théâtre amateur et
3: clairement. Beaucoup d'amateurs et les professionnels. On n'est pas tant nombreux que ça, et c'est vrai qu'on aime bien le rappeler juste pour signifier que c'est notre travail, c'est ce qui fait qu'on mange et qu'on paie nos loyers, et du coup c'est important d'expliquer pourquoi nos spectacles sont payants, parce qu'il y a du travail en amont bien sûr, là il y a une qualité qu'on revendique, et du coup voilà, c'est vrai que parfois il y a des spectacles d'impro qui sont gratuits, et c'est cool, mais c'est bien de signifier qu'il y a de monde aussi, pas forcément pour signifier sur la qualité forcément, mais pour signifier que nous c'est notre métier, et il y en a qui le pratiquent comme on l'a fait, parce qu'on l'a fait avant, on était amateurs aussi.
1: Oui, puis aujourd'hui à Toulouse, il y a une quarantaine de troupes d'improvisation, j'ai fait le compte il n'y a pas si longtemps que ça, il y en a vraiment 35 qui sont amateurs, amatrices, et en fait... Et c'est un des gros pouvoirs de l'improvisation, c'est qu'au bout d'une année d'improvisation, t'as pas de texte à apprendre, t'as appris 2-3 notions, et si tu veux un bout d'endroit dans un bar, et tu peux proposer un spectacle.
0: Ouais.
1: Et c'est la grande puissance, et c'est super, c'est pour ça que ça la rend si visible.
0: Donc en fait, si je veux aller voir du spectacle d'impro, je peux en voir tout le temps, quoi.
3: Tous les soirs,
0: il y a une forme quelque part.
1: Mais c'est vrai que ça donne aussi des fois ce truc de tu vas voir, t'as l'habitude que ce soit gratuit, t'as l'impression aussi que ce soit parfois plus léger ou un peu sans beaucoup de moyens, ou aussi des formats qui n'ont pas forcément été beaucoup beaucoup travaillés, sans que ce soit un truc péjoratif, mais c'est un truc d'expression très chouette. Mais c'est vrai que quand nous on arrive et qu'on propose, nous ou d'autres compagnies professionnelles, mais qu'on propose des tarifs à 10-15 euros, c'est vrai qu'il y a parfois un peu de pédagogie à faire, parce que certaines vont se dire « Attends, mais le truc que je vois gratuitement dans le bar là-bas, pourquoi là je devrais payer ?» Et parce qu'il y a un autre taf qui est fait, il y a une autre mise en scène, il y a de la lumière,
3: Oui, c'est un théâtre, et les gens comprennent. Hein, généralement, une fois qu'ils ont vu, ils sont là « Ah ouais, ok, c'est une vraie pièce. »
0: Comment on se forme à ça ? Est-ce qu'on sait improviser de naissance ou on se forme ? Comment on fait ? Vas-y Clément.
2: Du coup c'est un peu l'improvisation, on est beaucoup dans apprendre à accueillir l'imprévu, plus que parce que tout le monde me dit mais comment vous faites, mais comment ça vous avez des répétitions si vous êtes improvisateur, normalement il y a rien à faire. Mais si justement c'est beaucoup de travailler ces muscles entre guillemets du cerveau de qui est pour permettre de d'accueillir l'imprévu, d'être dans l'instant présent, ces grandes notions qui sur le papier ont l'air d'être accessibles à tout le monde. Et effectivement on peut avoir des facilités là-dessus aussi de par nos vécus, puisque on improvise un peu tous les jours. Là je ne savais pas ce que j'allais dire juste avant, mais pour l'amener, pour le mettre en forme théâtrale et pour le mettre en forme collectif, de co-construction ensemble de choses, il y a du travail et ça, ça se fait par soit des ateliers réguliers, soit des stages. Enfin, en tout cas, c'est les outils qui existent pour l'apprentissage.
1: Puis il y a plein de techniques aussi pour conscientiser aussi l'information qu'on amène. Enfin, moi, j'aime bien faire un exemple. Si ta première phrase, quand tu arrives sur une scène, c'est « Bonjour, ça va, qui êtes-vous » Tu n'as rien donné à tes partenaires de jeu.
0: Ouais.
1: Tu sais pas qui il est, tu sais pas où t'es. Si ta première phrase, c'est « Papa, s'il te plaît, sors de ma chambre », bon, bah, tu sais que t'es dans ta chambre, t'as l'air d'être un enfant, tu sais que, que l'autre personnage est doté, c'est ton papa, et en une phrase, t'as déjà tout un cadre de jeu qui est là.
3: J'ai très envie de rebondir. Parce que cet exemple, ça permet aussi de travailler une autre notion. Si t'arrives sur scène et que tu dis juste bonjour, moi j'aime bien aussi leur dire « Soyez moyen, pas de pression, parce que vous êtes pas seul. » Et du coup, on apprend aussi à « make... » leur partenaire le good, on les met toujours dans
2: encore à l'anglicisme.
3: Voilà, on valorise les propositions de ses partenaires, et si quelqu'un arrive et dit juste bonjour, ça peut vraiment être oh, ça y est, tu me fais plus la gueule quoi. Tu vois, ou ça peut être quoi, qui me parle, il y a un fantôme dans cette pièce, ou voilà, paf, on part sur du fantastique, et finalement l'autre il a juste dit bonjour hein. Et c'est notre taf aussi de mettre en valeur donc les propositions des autres, et c'est en ça que j'adore l'impro, parce que c'est vraiment le personnage principal, c'est l'histoire plus que le personnage principal ou que les comédiens. Et c'est très humble comme discipline, je trouve, parce que c'est vraiment très collectif. Et on ne se centre pas sur sa personne et sur sa performance, mais sur comment je vais mettre en valeur les propositions de mes partenaires. Et, et je sais qu'eux vont le faire pour moi, donc je suis hyper en confiance. Je peux être moyenne. Ouais. Et en fait, on ne va même pas l'être, parce qu'ils vont nous sublimer.
1: Oui, c'est vrai, mais ça implique, là, dans ton exemple, que quelqu'un a pris la responsabilité de clarifier. Tu
3: vois,
1: la deuxième personne dit directement ça.
3: Oui.
1: Et donc, ça ne peut pas être non plus que des personnes qui disent bonjour.
3: Ah non.
1: Bonjour,
3: et
1: ça
3: non.
1: va Il y a quand même, mais c'est collectif, mais il y a besoin de ce truc au bout d'un moment. En fait, l'improvisation, t'es comédien et t'es auteur en même temps et autrice de ta pièce. T'es metteur et metteuse en scène de ta pièce en même temps. En vrai, c'est zinzin de vouloir faire ça.
3: Ouais.
1: Et donc, il y a, évidemment, on ne dit pas ça dès la première année aux gens qui apprennent l'improvisation, mais au bout d'un moment, tu as quand même cette responsabilité-là de conscientiser.
4: C'est des réflexes qu'il faut acquérir.
1: C'est ça.
4: Des réflexes de scène.
1: Mais qui se bossent et qui se bossent.
3: On fait plein d'exos comme ça. Parce que l'exemple du bonjour, c'est juste pour la première réplique, et après, ça, c'est parti. Mais on fait beaucoup d'exercices, on les met deux par deux, et il y en a un qui va dire j'ai un trou sur mon t-shirt, et l'autre, il va dire mais c'est le t-shirt de nos 10 ans. Il va apprendre à valoriser. Et c'est, on muscle, comme il disait Clément, on muscle vraiment nos cerveaux à plein de compétences qui après deviennent complètement incorporées.
2: Et l'apprentissage est très joueur, puisqu'on veut être dans cet état de jeu, d'accueillir l'instant. C'est beaucoup, beaucoup de jeux qui permettent cet apprentissage, notamment au début. Après, la scène devient le terrain de jeu, mais au début, c'est beaucoup de jeux qui ne sont pas forcément directement des jeux de scène.
4: Bah, puisque tu parles de jeux, moi, j'ai un petit jeu pour vous.
3: Ah, voilà. Cool.
4: J'ai un petit jeu, j'ai un petit quiz. J'ai regardé un peu dans la culture populaire, il y a des moments où il y a des personnages qui ont été amenés à devoir improviser pour se sortir de situations complexes.
1: Ok.
4: Par exemple, dans Astérix et Obélix et le chaudron. Astérix et Obélix se font engager dans une troupe de théâtre. Et pendant la pièce, qu'ils doivent jouer devant le public de notables romains, Obélix se retrouve en avant-scène et là doit improviser. À votre avis, quelle est la seule phrase qu'il arrive à dire? J'ai trois petites propositions.
3: Ok.
2: Alors, je l'ai lu, mais je m'en souviens.
4: Est-ce qu'il dit « j'ai faim » Est-ce qu'il dit « je ne suis pas gros, juste un peu bas de poitrine » Ou est-ce qu'il dit « ils sont fous, ces romains »
1: Je dirais j'ai faim.
3: Moi j'étais sur le sanglier dans ma tête, je sais pas, j'étais un truc sur manger.
2: Écoutez, on aura chacun une proposition différente parce que je suis sur ils sont fous ces romains.
3: Ouais. Ah ouais, je veux dire moi aussi j'ai faim.
4: Eh bien la réponse c'est ils sont fous ces romains.
3: Ah bravo Clément,
4: mais en fait ce qui se passe c'est que ça fait scandale. Le public, en fait c'est une pièce qui est hyper, qui est censée être scandaleuse mais le public adore. Et dès que Obélix dit ils sont fous ces romains, le sénateur qui dormait jusque là se lève et les envoie en prison. Et vous, est-ce que ça vous est déjà arrivé d'avoir des impros qui tournent mal, entre guillemets, qui créent un peu le scandale, le malaise, quelque chose comme ça. Est-ce que ça peut arriver ? Est-ce que vous avez des garde-fous par rapport à ça ?
3: On est assez vigilant, mais effectivement, on n'est pas à l'abri de petits dérapages. Mais franchement, une de nos particularités, c'est qu'on essaie vraiment de beaucoup conscientiser, et même on essaie de le transmettre à nos élèves, de conscientiser nos propos sur scène, nos comportements, et s'il y a des personnages qui peuvent être problématiques, qu'il y ait d'autres personnages qui le notifient. Parce que ça permet, en tant que public, de se dire « Ah, on est d'accord, il était pénible, celui-là. Ah, ça fait du bien, d'accord. Tu sais. » Et donc, on apprend à... on ne s'interdit pas de jouer des personnages trop horribles, bien qu'on conscientise, et après, on a nos choix d'interprète, qui c'est qu'on veut interpréter. Mais en tout cas, s'il y a un personnage problématique, on ne va pas le laisser passer, on va le notifier, généralement. Vous me dites si je me trompe. Mais c'est pour ça que je m'autorise à jouer parfois des personnages avec lesquels je ne serais pas en accord, en tant que Christine. Mais je sais
2: aussi,
3: que Brendan ou Clément vont faire « Mais enfin maman, tu vas pas dire ça, c'est problématique. » Et du coup je déroule, super, je suis comme ça parce que je suis bien encadrée. Et donc c'est vrai qu'on fait très attention. Est-ce que ça nous est arrivé, pas dernièrement, mais ça a dû nous arriver en débutant.
1: Mais c'est vrai que ça implique d'avoir confiance en tes partenaires de jeu.
4: Ouais.
1: Enfin, moi je sais qu'en atelier, les premières années, je dis « Bah allez-y, enfin, faut créer un espace parce que t'apprends aux gens à se lâcher. »
4: Ouais.
1: Mine de rien, ou en tout cas à oser des propositions. Donc si premier atelier ça lâche une dinguerie misogyne, sexiste ou raciste, faut cadrer le truc de dire bon,
4: on l'a tous entendu.
1: Oui c'est ça, on a tous des biais, donc ça va arriver. Et en même temps, faut garder la confiance, en même temps pas laisser passer.
4: Ouais.
1: Et en fait cet équilibre-là, il est assez passionnant de se rendre compte. Et pour moi, c'est un super outil pour se rendre compte des biais qu'on a aussi, quoi. Mmh. Et de lâcher des trucs. Et par contre, oui, ça nécessite d'avoir confiance en ses partenaires aussi, si on veut aller consciemment là-dedans.
4: Ouais.
1: Parce que des fois, il y a des gens, ils veulent consciemment aller là-dedans et donc faire un personnage horrible. Mais si en fait les personnages en face sont pas équipés à lui renvoyer ça, et ben ça peut devenir le héros de l'histoire, et là ça devient horrible, et là tout le monde est en mode c'est horrible ce que ça raconte.
3: Et on prend le public en otage, parce que les gars ils sont venus se détendre, et là ils sont là, waouh, c'est malaisant, ou ça peut leur renvoyer à des blessures et des traumas perso, ils sont pas venus pour les réveiller.
4: J'ai une autre question pour vous. Dans le film Birdman d'Iñárritu, le personnage joué par Michael Keaton se retrouve la robe de chambre coincée dans une porte alors qu'il doit jouer la scène finale du spectacle. Comment est-ce qu'il s'en sort, à votre avis? Est-ce qu'il envoie le technicien jouer la scène à sa place? Est-ce qu'il se débarrasse de son costume et va jouer la scène en slip? Ou est-ce qu'il défonce la porte et déclenche ainsi l'alarme de sécurité? Et donc le théâtre se fait évacuer.
1: Ah. Je l'ai vu aussi, j'en sais rien.
3: Moi, je dirais le slip.
1: Je dirais en slip, oui.
2: Moi je dirais slip aussi.
4: Et ben, c'est exactement ça, en fait. En plus il est coincé dehors. Parce qu'il est sorti fumé, et du coup il enlève ça et il traverse toute la rue dans New York en slip, et il arrive par le fond de la scène et par le fond du public, quoi, alors que tout le monde l'attendait sur scène. Ouais, c'est une scène assez assez iconique. Enfin, moi j'adore ce film de toute façon. Et ça arrive que ça se passe vraiment mal, alors peut-être pas à ce point-là, mais parce que l'imprévu fait partie de votre théâtre.
1: Bah ouais, ce que j'allais dire. C'est censé être un cadeau, ça.
3: Mais c'est un cadeau.
4: Ouais.
3: Pour nous.
4: Pour vous, ça, c'est cadeau.
2: Oui. Ouais. Si quelqu'un se fait mal sur scène, on va pas lui souhaiter.
4: Ouais, c'est génial. Il a une cheville tordue. On va pouvoir rigoler avec.
2: Mais des fois, le fait de bafouiller, le fait de se prendre les pieds dans le tapis, dans tous les sens du terme, ça arrive et ça crée forcément quelque chose d'inattendu pour les comédiens, mais aussi pour les personnages. Et donc, si on arrive à l'insérer dans l'histoire, c'est un cadeau incroyable, puisque il y a vraiment un truc dans l'impro de rester sur ce fil là parce qu'on pourrait, à force de jouer ensemble, tomber dans une espèce de confort, et à la fin, pour moi, on termine par faire du mauvais théâtre écrit, puisque on dit toujours les mêmes choses, c'est un peu des banalités. Là où l'impro elle prend vraiment son envol, c'est quand on est sur ce fil là où on surprend toujours nos partenaires de jeu, on est surpris, et le grand pouvoir, c'est que du coup on découvre forcément tout ce qui est en train d'être dit, et on est beaucoup plus proche d'une authentique sincérité de l'instant qu'il faut travailler dans le théâtre écrit. En fait, c'est comme si c'est le point où les deux se rejoignent. Finalement, le théâtre écrit, on a déjà le texte écrit, donc on se casse pas la tête là-dessus, mais il faut faire croire qu'il est instantané. Nous, notre texte, il est forcément instantané, mais il faut quand même qu'on l'écrive.
4: Dans O Brother, des frères Cohen, il y a les trois prisonniers en cavale qui s'improvisent artistes pour gagner un peu d'argent. Est-ce que vous savez ce qu'ils font ? Est-ce qu'ils s'arrêtent dans un cirque et se font embaucher comme dresseurs de fauves ? Est-ce qu'ils s'arrêtent dans une station radio et improvisent une chanson ? où est-ce qu'ils vont dans une école maternelle et racontent des histoires pour enfants.
1: Il me semble qu'ils improvisent une chanson.
2: Ouais, moi, je l'ai vu aussi, c'est la chanson.
3: Je l'ai vu aussi, mais tu vois, j'allais dire la maternelle, comme quoi.
4: Eh bah, bien, effectivement. Et c'est d'ailleurs la chanson qu'on va écouter maintenant. Donc, c'est la chanson tirée du film Oh Brother, et c'est Georges Clooney qui chante. On se retrouve juste après.

0: Et donc concrètement, un entraînement, j'imagine qu'on parle plus d'entraînement que de répétition en impro. Du coup concrètement, comment ça se passe, comment ça se déroule? On travaille sur quoi? Sur des notions précises? Est-ce que quelqu'un veut...
1: Bah déjà, je pense qu'on peut faire la différence entre entraînement et répétition. Ouais. Parce qu'on a des répétitions de spectacle aussi.
0: Okay.
1: Et donc, peut-être commencer par les répétitions, je sais pas.
2: Bah oui, pourquoi pas.
0: Alors comment ça marche?
1: Une répétition de spectacle, on va prendre un spectacle, peut-être par exemple...
2: Cacophonie,
1: ouais, qui est un spectacle qu'on joue tous les trois. On sait que... donc c'est un spectacle qui mélange impro et karaoké. Qui est incroyable, le Flashback Café à 19h30.
2: Et le 13 mars, à Montauban, l'espace VO.
1: Et en fait, c'est un spectacle où on fait monter les gens sur scène pour qu'ils chantent en karaoké, comme n'importe quel lieu de karaoké, on tire au sort, on vient chanter devant tout le monde. Ensuite, on joue et on alterne. Chanson, on joue, chanson, on joue. Et nous, la seule chose qu'on se dit, c'est qu'on sait que la première espace de jeu, le premier 10-12 minutes où on joue, on va créer ce qu'on appelle une plateforme. Et donc on va créer un univers où en fait y a pas une bombe qui explose dès l'épisode 1, il n'y a pas une rupture dès l'épisode 1. On crée un peu un monde ordinaire. Et donc on apprend à jouer sans avoir d'énormes conséquences pour les personnages. On présente qui ils sont, quoi. Et donc c'est juste jouer en s'entraînant à pas créer d'événements, mais en qualifiant le personnage, qu'ils aient quand même des émotions pour que ce soit pas chiant non plus. Mmh. Et donc on va s'entraîner à jouer là-dedans, on va s'entraîner à amener des problèmes dans la suite, et donc on va répéter le spectacle en essayant de respecter ces directions de jeu qu'on s'est données.
2: Ouais. Oui, là c'est le cas d'un long format narratif, donc on va s'entraîner pour chaque étape narrative. Après, ça dépend de chaque spectacle.
0: Et donc par exemple, si on prépare un match, il faut quoi? Il faut juste faire et refaire...
2: Faire les catés, ouais. faire des libres, apprendre à...
3: Ce qu'on appelle les catés, c'est les différentes formes que peuvent prendre chacune de ces impros courtes. L'arbitre va désigner un type de catégorie, par exemple.
0: Ah, catégorie.
2: Des contraintes, ce sont des catégories. Contraintes.
0: Catés, je ne sais pas si c'était caté ou si c'était caté, genre dame caté, la catéchèse.
3: Non, oui, une catégorie, ça peut être à la manière d'un vaudeville.
0: Ouais, voilà.
3: Il y en a plein, mais c'est pour, du coup, c'est ça.
1: Mais après, je me permets une petite interstice, mais c'est un peu. Il y a des visions différentes aussi. C'est que moi, j'ai déjà participé à des matchs d'impro où, en fait, 10 minutes avant d'entrer sur scène, on dit je vous ai préparé, il y aura une manière d'aller à Bollywood chanter. Et moi, ça me terrorise et j'aime pas trop ça parce que le spectacle est basé sur le fait que les comédiens vont découvrir en direct une catégorie qu'ils ne maîtrisent pas. Et moi, je préfère bosser les catégories. Ils se disent, si on fait à la manière d'un Molière, c'est quoi un Molière? C'est quoi les archétypes des personnages? Comment ils parlent? C'est quoi les situations classiques? Et on répète avec des thèmes différents, mais on répète c'est quoi les attentes. Et comme ça, quand on va le faire devant le public, même si on aura des situations improvisées, on aura quand même des codes communs de comment jouer. Et c'est quand même, pour moi, deux façons de voir aussi parfois les spectacles d'improvisation, quoi.
2: Tout à fait. Et quant au training, du coup, les entraînements, nous, on en fait aussi une fois par mois. Et on va choisir une thématique qu'on va bosser toute la journée. Et généralement, il y a un comédien qui va prendre en charge l'animation de cette journée. Et là, par exemple, ça va être, je dis n'importe quoi, on va bosser le corps, on va bosser la voix, on va bosser l'écoute, on va bosser vraiment des choses
0: vraiment spécifiques.
2: Ouais, et que ça peut être donc du coup applicable et réincorporé dans tous les spectacles. C'est un entraînement général, c'est du training. Et ça nous permet aussi d'avoir les codes communs, toujours aussi resserrer l'équipe aussi pour être vraiment toujours mieux connecté.
3: C'est un peu du partage de pratique aussi, puisqu'on va chercher des infos à droite à gauche, se former, et du coup ça permet de le ramener en compagnie.
2: Tout à fait, transfert de compétences.
0: Et vous travaillez vachement tous les trois en équipe. Est-ce qu'il y a des réflexes d'équipe, c'est-à-dire un peu chacun son rôle entre guillemets? Par exemple, est-ce qu'il va y en avoir un qui va être plus dans la punch finale et puis l'autre qui va plutôt être dans l'émotion, et puis comment ça se...
1: Venez, il y en a un qui décrit l'autre à chaque fois.
2: Ouais, c'est chaud. le premier truc qui m'est venu,
0: c'est conscient ou inconscient, je sais pas,
2: inconsciemment. Moi, je pense que je pourrais pas me définir, mais ils vont le faire très bien. Mais le premier truc qui m'est venu, c'était même pas dans le jeu. Je me suis dit, le Clément, c'est la technique. Alors, il est pas du tout que ça, parce qu'il est génial partout, mais c'est lui le meilleur là-dedans. Tu vois, par rapport à nous. Ouais. Mais après, c'est vrai que dans les jeux, par exemple, si je parlais de Clément, c'est un bonheur de jouer avec Clément et avec Brendan. mais ça va être il incarne super bien ses personnages, il est tout le temps, il sait tout le temps où on en est au niveau narratif, lui il est vraiment, il va tout réincorporer, fermer toutes les portes qui ont été ouvertes, sinon ça va, il va pas être bien, il va vraiment...
0: Mais ça c'est plus des choses inconscientes du coup, enfin inconscientes dans le sens où vous dites pas avant de rentrer chez elle, ok c'est toi qui es plutôt garant de ça,
1: nos forces.
2: C'est
1: ouais,
2: nos spécifiques,
0: vous connaissez,
2: c'est nos forces,
0: vous savez,
2: oui, c'est nos forces, ouais. Brendan je sais qu'il va forcément, vraiment je suis hyper rassurée parce que je sais qu'il va trouver la cohérence, il va arriver, il va amener exactement ce qui manque pour que tout soit valorisé, il va, tu vois c'est très précis,
0: ouais.
2: Et pareil les personnages bien sûr tout ça c'est cool, mais c'est hyper rassurant de jouer avec des personnes comme ça,
0: ouais.
1: Oui, là où on sait que Christine c'est des gros personnages, non mais c'est vrai, et va amener de la folie. Mais ce qui est souhaitable aussi, c'est que...
0: C'est la bombe à retardement.
1: Ça, mais pas que, encore une fois, pas que.
3: Oui,
1: mais on sait qu'il va pouvoir y avoir des choix. Et c'est cool d'avoir ce truc-là, se dit. Ah oui, on va vers là. Ok, on va vers là. Trop bien.
0: Okay.
1: Et donc, t'as ça aussi, des gros persos. Tu peux lâcher des raps à tout moment.
2: Oui.
1: Et ça fait plaisir.
3: Et c'est une large panel, et puis t'as un vrai souci de faire varier les scènes, et ça c'est hyper important aussi.
1: Ouais.
3: Et pour vous deux, un gros soutien tout le temps sur scène. Ouais, c'est un plaisir déjà avec vous, les copains.
2: Oui, ça c'est
0: bon,
2: clair.
0: Bah, écoutez, voilà.
2: On s'aime, bisous.
1: Toi, tu vas faire gaffe aussi à ce que ça se tourne jamais dans un truc trop drama ni rien aussi, je pense aussi.
2: Peut-être.
1: Mine de rien.
2: Ouais,
3: un peu
2: possible.
3: Dark.
0: Où est-ce que ça joue? Je vous demande pas où est-ce que vous allez jouer prochainement, mais en règle générale, le théâtre d'impro, c'est beaucoup dans des bars, dans des salles de spectacle, c'est plutôt dans le circuit privé, public, comment ça...
1: Bah, comme on disait tout à l'heure, c'est beaucoup dans des bars,
0: ouais.
1: Et c'est pour moi à la fois la grande force et un peu la croix de l'impro, c'est que comme les gens sont habitués à voir l'impro dans des bars,
0: gratos.
1: Il peut y avoir cette tendance à dire « Ah mais vous avez besoin de quoi ? De deux chaises et un coin de table quoi ?» Alors que l'impro, ça joue dans le théâtre, et il y a des théâtres qui programment de l'impro de plus en plus et on les encourage.
2: Mmh.
1: Mais c'est vrai qu'aujourd'hui, c'est dans des bars ou dans des salles de spectacle, ou si c'est dans du théâtre, c'est dans du théâtre privé. À ma connaissance, il n'y a pas d'impro dans le théâtre public. Et ça reste un endroit... Et nous, on a essayé de pousser les portes, hein, franchement. On a essayé de faire ça, et c'est très difficile de se faire reconnaître comme une vraie discipline artistique, à mon sens. Même si ça change et que...
0: Ouais.
1: C'est aussi à nous d'améliorer la professionnalisation des spectacles, le sérieux, le garantie que ce soit à chaque fois des bons spectacles. Hein. L'impro a sa part du travail à faire là-dedans aussi, mais elle le fait. Et dans certaines villes, je pense que c'est encore plus développé qu'à Toulouse. Mais c'est vrai que c'est pas si facile que ça de pousser la porte des spectacles. Enfin, bon,
2: c'est vrai qu'à Lyon et Bordeaux, où il y a vraiment des lieux comme les Improvidences ou la Fabrique Impro, je crois que ça s'appelle. Il y a des lieux vraiment dédiés où c'est que des spectacles d'impro. Et c'est vrai que pour l'instant, ce lieu, il y a plein de gens qui l'ont en tête, mais il n'a pas été créé. Et c'est vrai que ça peut manquer quand même.
3: Ouais, Toulouse, c'est une ville assez jeune en improvisation, malgré tout. Bah, le fait qu'il y ait peu de compagnies professionnelles et aussi je pense que c'est lié, et j'ai l'impression, au profil général du public à Toulouse qui est différent de celui de Nantes, qui est différent de celui de Lyon, etc.
1: Mais je pense que c'est deux trucs aussi différents. Il y a le lieu de l'impro qui crée une émulsion et du fait que les troupes se croisent beaucoup. Moi je pense que c'est surtout ça qui manque à Toulouse, des lieux où les gens se croisent, parce qu'il y a mine de rien des grosses écoles qui font aussi que, y a plein de points positifs à dire, hein, mais qui font que parfois les gens se croisent pas tout à fait, parce qu'il n'y a pas un lieu où toutes ces grosses structures se croisent. Mais paradoxalement, il y a une troupe qui s'appelle le Grand E-Théâtre, et qui joue dans deux ou trois théâtres différents. Enfin, qui va jouer au théâtre du Grenier, qui va jouer au théâtre du Pavé, qui a joué à la Comédie de Toulouse, qui joue aux Bijoux, et qui, elle, s'est vraiment inscrite dans un truc de professionnalisation, et qui est quand même recueillie au fil à plomb, qui est quand même reconnue dans le théâtre.
0: Mais
1: je
0: c'est
1: pense.
0: Assez rare.
1: Mais c'est celle qui
2: nous,
1: fait
2: on est un peu les enfants, on va dire, un peu du grand I. Moi, je me considère un peu comme ça, le Synapse. On vient un peu du grand
1: I. Ça a été un modèle, en tout cas.
2: Oui, c'est ça.
1: Enfin, on en fait partie aussi,
2: on est passé par eux, on a été aussi formés par eux.
0: Mais au-delà de la question institutionnelle, quel rapport vous avez au théâtre? Je sais pas, vous l'appelez comment, au théâtre traditionnel?
1: Théâtre à texte, moi je dis.
2: Théâtre de texte.
0: Théâtre de répertoire.

0: formés ouais. en termes d'improvisation, parce qu'il y a une vraie complémentarité entre les deux.
1: Oui.
0: Où moi, enfin, en tout cas, je pense que vous, c'est à peu près pareil, mais je vais parler en mon nom. Moi, si je pouvais faire autant de théâtre d'improvisation que de théâtre à texte et garder les deux en parallèle,
2: ouais.
0: je pense que ça me ferait des super pouvoirs
2: ouais.
0: d'être capable de... Ben, parce que c'est pas tout à fait les mêmes outils qu'on gère. Il y en a qui sont communs aux deux, mais il y a vraiment des outils très différents.
2: Ben, par exemple, sur l'émission des clowns, quand ils étaient venus, ils ont énormément parlé d'improvisation. Parce que eux, ils travaillent à partir de ça. Mmh. Mais c'est, pour le coup, c'est vraiment un outil de création et il y a des parts d'improvisation. Mais c'est, mais pour autant, c'est pas votre circuit. J'ai l'impression.
0: Non, et puis c'est aussi que c'est pas la même improvisation. Enfin, pardon, vous me dites si je parle trop. Mais il y a, enfin, moi, j'ai fait du théâtre à texte en amateur pendant des années. Et en fait, l'improvisation qu'on faisait dans ces séances de théâtre à texte. Moi, je me suis toujours dit, mais jamais je ferai de l'impro, c'est horrible. Parce qu'il y avait une façon, alors c'est peut-être les endroits où j'ai été, mais aussi, on donnait des contextes, et on improvisait en prétexte pour créer de la matière, pour s'inspirer pour les pièces qu'on écrivait un peu. Mais du coup, on donnait déjà, toi t'es ça, t'es telle personne, ouais. t'es machin, et en fait, sans les réflexes d'improvisation qu'on avait, moi ça me brouillait le cerveau, et on écrivait à moitié ce qu'on voulait jouer, qui coupait la spontanéité qu'on cherche, au début en tout cas, okay. en théâtre d'improvisation, enfin qu'on cherche tout le temps même en théâtre d'improvisation pure. Et donc, ça crée une image de ce que c'est l'improvisation, alors que l'improvisation comme but d'être un spectacle à performer et à voir, c'est pas du tout que la même improvisation comme outil de travail pour derrière écrire quelque chose. Donc des fois il y en a qui disent oui mais nous on a fait l'improvisation en théâtre intègre, j'en ai fait un peu
2: ouais, ouais.
0: et j'ai toujours envie de me dire je suis pas sûr qu'on ait fait exactement la même chose, non pas qu'il y en a un qui est mieux que l'autre mais
2: ouais,
0: pour
2: mais
0: moi
2: c'est pas,
3: mais ce n'est pas la même discipline exactement
2: ouais. Oui c'est comme si on dit je fais de la danse et puis il y en a une qui fait des claquettes et puis ouais. l'autre qui va faire du classique et
0: exactement.
2: J'imagine c'est pas du tout les mêmes appuis, c'est pas du tout
0: exactement.
1: Même des... si il y aura des facilités à avoir fait l'un pour faire l'autre ouais. mmh.
2: Oui parce que du coup il y a un sens du rythme et de la scène.
3: Il y a des gens qui nous disent j'ai fait 10 ans de théâtre, on leur dit mais tu vas quand même aller avec les débutants parce que tu as vraiment toutes les notions de base ouais. à découvrir. Quoi. Et, pourtant, ils savent porter la voix, ils ont conscience du public, de l'espace, etc. Mais il faut vraiment passer par les bases de l'impro. Ouais. C'est une vraie okay. discipline.
0: Et il y a aussi des gens qui, quand ils ont fait du théâtre, bah en fait, tu vois que eux sur scène, même s'ils n'ont pas fait beaucoup d'improvisation, parce qu'ils incarnent et ils jouent.
3: Mmh.
0: Ouais. Là où il y a plein d'improvisateuristes aussi, où bah, en fait, ils ont tous les codes, ils savent construire une histoire et tout, mais en fait, ils incarnent pas non plus.
2: Ouais.
0: Et donc, c'est hyper complémentaire.
2: Ça, en fait, vous devez aussi, j'imagine, apprendre à savoir incarner, à savoir jouer.
0: Ouais.
2: Ouais. Vraiment.
0: Et sauf que ça, en fait, quand on crée des persos, nous, on n'a pas eu le temps de les théoriser ouais. de ouf avant.
2: Donc, ça va beaucoup sur le stéréotype, par exemple ? Parce que c'est bête si je dis ça ?
0: Bah, non, dans un premier temps, c'est vers là qu'on va. Enfin, ouais. en fait, je pense que je vais prendre un exemple de cliché, mais un homme qui débute. Et qui va, la première fois qu'il va jouer un personnage de femme, il y a quand même 9 chances sur 10 qu'il fasse une voix hyper aiguë, ouais. très maniérée et tout. Et pour moi, c'est ok de passer par là, mais c'est justement dire, bah attention, il y a d'autres représentations, donc travaille cette représentation-là et construis-toi des types de représentations qui soient pas clichés, quoi. Ça se botte, ça aussi.
3: Et oui, exactement.
2: On va se faire une dernière pause musicale avant d'attaquer la dernière partie de l'émission. Donc tout de suite, on va écouter Adriano Celentano, qui a fait une chanson en gromelot. Il a inventé toute une langue. Et donc la chanson que vous allez entendre, ça ressemble à la fois à de l'italien, à la fois peut-être à de l'américain, on ne sait pas trop.
3: Esperanto ?
2: C'est un gromelot.
3: Ok.

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1: Alors, est-ce que en impro, il faut rire à tout prix? Parce que j'ai le cliché, c'est qu'on va faire, on va voir un spectacle d'impro et comme ça, on va bien se marrer.
2: Pas forcément.
1: Ouais.
2: C'est bien d'annoncer la couleur au public, quand même. Mais il y a des spectacles d'improvisation. Je sais pas, là, comme ça, je pense à quand on jouait, comment ça s'appelait, Un seul être vous manque, où on peut avoir décidé d'écrire une pièce, parce qu'on peut écrire à la mise en scène, qui peut être dramatique et improvisée. Donc, ouais. Oui, c'est possible.
3: Après, je pense que ça dépend des conceptions de tout ça. Moi, je pense que je partage ça aussi avec vous, mais l'improvisation, par essence, vu qu'on est, je reviens à cette notion de fil, vu qu'on est dans cette spontanéité et le fait d'être dans l'attente de l'imprévu tout le temps, ça met aussi le public dans cet état-là. On a un public hyper empathique par rapport au public du théâtre. Ils sont là en mode, mais comment ils font? Mais j'aurais trop peur d'être à leur place, etc. Alors que j'ai l'impression, hein, c'est peut-être aussi un cliché que j'ai, mais que le public du théâtre va être beaucoup plus... dur avec les comédiennes et comédiens de théâtre. Et au-delà de ça, du coup, de le mettre dans cet état, ils sont toujours prêts à qu'il y ait une erreur. Et du coup, ça provoque du rire parce que c'est inattendu, parce que c'est aussi une relâche de pression par rapport à ce fil, ce côté funambule, etc. Ouais. Du coup, moi, je pense que le rire est intrinsèque à l'improvisation. Mmh. Par contre, pouvoir faire rire, c'est une des couleurs de la palette. Je pense pas qu'on puisse vraiment s'en dissocier. En tout cas, moi, toutes les tentatives que j'ai vues d'improvisation qui essayent juste de faire de la tragédie ne m'ont pas convaincu. Maintenant, par contre, profiter du rire pour mettre en exergue par du contraste aussi d'autres émotions, etc. Ça, moi, je trouve ça fascinant et, très fort avec l'improvisation. Et du coup, on amène du drame comme ça. Quoi.
2: Ouais, et bon, c'est vrai que moi, je n'ai jamais joué de pièce dramatique improvisée. Hein, et j'en ai pas trop vu non plus, maintenant que tu me le dis, de réussi. Mais c'est vrai que dans A Synapse, je trouve que ce que j'aime beaucoup, c'est qu'on aime beaucoup faire rire et on aime rire. Mais c'est vrai qu'on s'interdit pas d'aller dans des émotions différentes et d'aller faire pleurer le public, ça arrive. Hein. Et aussi, moi j'ai toujours laissé ces trois axes, le rire, l'émotion et le propos. Et c'est vraiment, je trouve, un peu l'ADA, je dirais, un peu de Synapse, je trouve, et qui, enfin, en tout cas... De certains spectacles, et moi je me sens vraiment raccord avec ça. À ce côté, on rit, moi j'aime vraiment en faire rire, mais j'aime aussi émouvoir et j'aime aussi conscientiser le propos, pas forcément dans tous les spectacles. Les spectacles, on va être dans la comédie pure et c'est assumé et on s'éclate, mais l'émotion est vraiment peut exister dans les spectacles d'impro, et le public est parfois surpris de ça. Ouais. Et, mais c'est bien un peu de l'annoncer, je trouve, quand même, de pas trop prendre le public non plus à contre-pied.
4: Et c'est bien que tu dises considérer le propos aussi, conscientiser, pardon, le propos. Parce qu'on fait jamais de spectacle à propos.
5: C'est-à-dire
4: dans Synapse. Parce qu'on va pas dire, ce spectacle, ça parle du racisme.
5: Ah oui,
4: d'accord. Ça parle. Ouais. Parce que, en tout cas pour moi, ça met dans un endroit de jeu où t'as la pression de devoir absolument faire ça. Et pour moi, c'était vraiment.
5: Et donc de pas se louper. Et donc, c'est-à-dire que si tu parles du racisme, faut être vraiment en béton, quoi.
4: Ouais. Et en fait, écrire un spectacle si tu veux parler de ça. Okay. Pour moi. Enfin, je pense que
3: si
4: vous partagez
3: aussi. C'est vraiment de faire étendre les choses autour du racisme. Après, faire une scène qui, au passage, va être un élément plus pour la lutte antiraciste, entre guillemets. Ça peut vraiment advenir, mais on va pas marketer un spectacle autour de ça. Et si ça advient, ça sera. Par la spontanéité de la scène et par nous, nos perspectives sur le monde, et voilà.
2: Moi, j'ai un spectacle, alors ça fait un peu ma pro, mais qui s'appelle Sœur, qu'on joue le 4 mars au Théâtre de Poche, et c'est un spectacle justement où on parle de sororité, et nous, les comédiennes, on a vraiment étudié toutes les dates, parce qu'on aborde l'évolution des droits des femmes, et on a vraiment toutes les dates en tête. Il y a aussi un côté un peu, ne pas dire des conneries, si tout d'un coup on est en 64, ben on sait que, pour l'instant, on fait des avortements illégaux, on sait comment s'appellent les assos qu'ils font, etc. Et donc, il y a quand même ce souci de pas dire n'importe quoi au niveau historique. Mmh. Tu vois, et pour le coup, avoir vraiment potassé un sujet, puisqu'on va l'aborder, on le sait, on sait pas si ça va être l'avortement, si ça va être, je sais pas, le droit de divorcer, le droit d'avoir un compte en banque, etc. On va aborder l'histoire de l'évolution des droits des femmes à travers deux personnages. Ça va être comique, mais pour le coup, vraiment, on a bûché les dates.
4: Mais ton spectacle s'appelle Sœur, en soi, c'est ça. Enfin, je veux dire, il n'y a pas la promesse quand ils arrivent, on va parler de tout ça.
2: Ah non,
4: et
2: pas du tout.
4: Vous êtes juste prête à équiper ça parce que
2: si ça arrive, on va pas dire n'importe n'importe quoi.
4: Je
2: voilà.
4: trouve c'est cool d'avoir ce.
2: Ah oui, oui. Exactement, c'est pas marketé là-dessus, mmh. c'est l'histoire de deux sœurs, c'est tout. Ouais. Mais on ne veut pas dire n'importe quoi.
5: Pourquoi vous avez choisi de faire de l'impro? Je ne vous demande pas la grande question, mais simplement, c'est une recherche de ce grand frisson de saut dans le vide. C'est pourquoi improviser, en fait?
4: Moi, j'ai une réponse ouais. hyper pragmatique dans mon cas. C'est que, c'est que, en fait, j'ai fait du théâtre à texte, j'ai découvert l'impro, je me suis éclaté dans l'impro. Et en fait, l'improvisation est un petit milieu par rapport au théâtre à texte. Ouais. Et en fait, très vite, j'ai eu accès, enfin, j'ai pris des stages de personnes renommées. Et en fait, ces personnes à qui je prenais des stages, c'est les rockstars de l'improvisation. Et ce qui ne veut pas forcément dire grand-chose, parce que c'est petit, mais je veux dire, ça reste les personnes les plus connues, renommées, ouais. talentueux. Donc on a très vite accès à des gens qui brillent en impro, et donc on joue très vite avec eux. Et en fait, comme le théâtre à texte, le théâtre impro est un milieu de réseau, enfin pour moi c'est aussi pour ça, c'est qu'en fait il y avait une ouverture de professionnalisation ouais. qui s'est fait assez vite pour moi, parce qu'il y avait le bon réseau à cet endroit-là. Et moi, en vrai, c'est pour ça d'abord que j'ai plongé dans l'improvisation. Si j'avais eu cette opportunité-là dans le théâtre à texte, j'y aurais foncé aussi. Et c'est pas du tout par défaut. C'est juste que ça s'est créé là plutôt qu'un autre endroit. Et moi, c'est comme ça que j'y suis arrivé. En fait.
2: Moi, c'était vraiment par la pratique amateur au début. Et j'ai adoré. Je me suis dit, waouh, c'est vraiment trop bien ce côté co-construction, création, spontanéité dans l'instant présent. Je me suis dit, c'est fou que je le découvre si tard. Et j'ai adoré, mais c'était comme on va faire le badminton le lundi soir, c'était mon activité, quoi. Et petit à petit, ça m'a vraiment tellement plu, mais comme ils ont dit, on se met à se former, on fait des stages, et puis les profs de stage te disent, bah, viens dans ma troupe, et puis hop, hop, hop, semi-pro, et puis, et puis ça a avancé. Mais vraiment, moi, c'est parce que j'ai adoré être dans l'instant présent, la spontanéité, et être dans un collectif. Vraiment, c'est trop kiffant.
3: Moi, ça rejoint un peu Chris, ça a démarré plus petit. Parce que l'impro a existé comme exercice de théâtre, a toujours existé comme ça. Et moi, j'ai pratiqué du théâtre petit et du coup, j'ai commencé à me passionner pour ça. Et globalement, pour raconter des histoires sous toutes ses formes, ça m'amusait bien. Et donc, c'est un moyen de le faire et de jamais s'ennuyer puisque c'est jamais les mêmes histoires. Donc, c'est pas mal.
5: J'ai juste une dernière question qui est vraiment impossible parce que je vous demanderai une réponse hyper rapide et concise. Est-ce qu'il y a un positionnement politique, entre guillemets, avec politique dans le sens large du terme, lorsqu'on fait du théâtre d'impro? C'est-à-dire, on a un peu abordé cette question tout à l'heure, là, quand tu disais, bah, si je veux parler de racisme, j'écris un spectacle sur le racisme. Mais est-ce qu'il y a un positionnement particulier
3: De la discipline ou...
5: Ouais, de la discipline, et puis par le prisme de votre pratique à vous. Est-ce qu'il y a un engagement particulier, en fait?
2: Moi, j'ai envie de dire, monter sur scène, ça, c'est pour ça qu'on parle de conscientiser ce qu'on va dire. C'est quelque part, c'est politique dans le sens où on fait société, on a cette tribune. Et qu'est-ce qu'on en fait, le conscientiser, c'est une première étape. Et aussi se dire, waouh, quelle chance, qu'est-ce que j'en fais de ce pouvoir-là, pour diffuser quoi? Nous, on avait fait notre Ishigai à la compagnie Synapse, et qui était, l'Ishigai, c'est quel est le sens un peu de notre existence, et c'était de proposer des nouveaux univers, ce qui était ressorti. Et donc justement, les clichés, pas forcément dénoncer des choses en jouant des clichés ou en appuyant, mais plutôt essayer de montrer le pas d'après, qu'est-ce qu'on aimerait voir dans la société plus tard, quoi. Moi, c'est ce qui me...
3: Clairement, il y a une dimension politique dans la pratique... à synapse conscientisée. Je pense que moi, je rejoins ce que tu dis, monter sur scène, c'est politique. Après, est-ce que la discipline en elle-même a conscience de ça? Non.
4: Moi, je vais rebondir là-dessus. Et déjà, on va conseiller le livre de notre ami Samuel Berger, mais je n'ai plus le titre en tête. Pardon,
2: lequel,
4: Samuel.
2: Il sera une fois
3: Improvisation libre.
4: Improvisation libre. Et je pense, en essayant d'être très court, l'impro peut être un super outil politique parce que ça permet de monter sur scène sans texte, sans avoir de code, de juste s'exprimer naturellement de qui on est, et ça c'est hyper puissant. Donc oui, après dans les faits aujourd'hui, je pense que c'est à 95% blanc, CSP+. Il y a des exceptions, on va me contredire, des exceptions, mais franchement, la population aujourd'hui, c'est ça. Il faut aussi avoir conscience que c'est ça, mais ça enlève pas l'outil potentiel que ça pourrait être. Mais bon, comme partout, il faut des moyens, des subventions.
5: Où est-ce qu'on vous retrouve sur scène? C'est le moment, si vous voulez faire une petite promo.
2: Cacophonie, on joue à Montauban, donc c'est le 13 mars.
5: Donc Cacophonie, c'est un spectacle?
2: Ouais, c'est un spectacle, on mélange impro et karaoké, comme on a expliqué tout à l'heure. On le rejoue en avril, le 5 avril, au Flashback Café, en centre-ville de Toulouse.
4: On est dans notre régulière, on a la Science, ça ne s'improvise pas, le Récafé, tous les 3e jeudi du mois.
2: Il y a des chercheurs qui présentent leur thèse, et le public pose des questions sérieuses, on y répond de façon décalée, puis le chercheur répond de façon sérieuse.
3: Et dans pas très longtemps, le 6 mars, on aura une carte blanche où on fait un spectacle non format, du coup, donc une une pièce improvisée muette accompagnée à la musique. Et ce sera au Centre culturel des Minimes le 6 mars à 20h30.
4: Avec et Cosy tous les mois au bar à la maison.
2: Ah oui. Super. Et le 4 mars, moi là c'est Sœur, dont le spectacle dont je vous ai parlé au Théâtre de Poche.
5: Et ben merci beaucoup. Merci beaucoup de nous avoir accompagnés aujourd'hui. Merci pour votre attention et votre curiosité. On se retrouve bientôt pour le prochain épisode, le mois prochain, à retrouver en direct sur Campus FM ou en podcast sur la plateforme Vaudio. Merci à François pour la technique. Merci tout le monde. À bientôt.
4: Merci beaucoup.
2: Merci.

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0: Bonjour à toutes et tous et bienvenue sur Uchronia. Je suis Pénélope Solette et je suis accompagnée, as usual, par le professeur John McLaughlin. Bonjour professeur.
1: Bonjour, bonjour, bonjour.
0: Oh, petite voix aujourd'hui.
1: Je suis un peu grippé.
0: On fera attention à vous.
1: Merci.
0: Et pour cette séance en qualité de témoin du jour, nous recevons le biologiste généticien Julien Huxley, scientifique brillant et spécialisé dans les sciences marginales, fondateur de Regenetics. Bonjour.
2: Bien le bonjour à toutes et à tous.
0: Uchronia, les chroniques du temps latent. Au sommaire de notre émission, un épisode consacré aux dérives de la théorie de l'évolution et qui nous décrit notre rapport à l'élite humaine et aux scénarios dystopiques. Un film illustrant cette fascination que nous portons sur des êtres parfaits, capables de nous représenter et voyager dans l'espace pour le salut de l'humanité. Il faut dire que nous avons été submergés par les demandes de nos auditeurs sur le sujet. Cette séance, écrite littéralement aux petits oignons, sera en immersion complète dans le centre de formation aux opérations spatiales et militaires. Excusez-moi, je n'ai pas l'habitude de mon environnement. Ce voyage sera ponctué de quelques respirations musicales avant de terminer par nos recommandations, évidemment subjectives. La séance Actuchronia. Aujourd'hui, nous allons mettre en lumière, pour ceux qui auront reconnu la musique, le film Bienvenue à Gattaca, réalisé par Andrew Niccol et sorti en salle en 1997. Un classique de l'anticipation pour s'imaginer la lutte d'un individu cherchant à progresser dans un univers où l'optimisation génétique est devenue la règle. Un film difficilement classable, à l'équilibre parfait entre futurisme philosophique et esthétique rétro-vintage. Une critique sociétale, cinématographique sur les conséquences d'une révolution de la biologie et les technologies du vivant, qui repousse bien évidemment les limites de la catégorisation et du genre. Messieurs, nous allons pouvoir aborder notre premier sujet. Alors, selon vous, quelles pouvaient être les inspirations du réalisateur et les intentions autour de ce génie génétique en application sociétale ?
1: C'est ça qui est fou avec ce film, c'est qu'on est vraiment à la frontière avec la science-fiction. C'est avant tout un film d'anticipation. Qu'est-ce que pourrait être l'avenir ? Plongé dans un environnement visuel et architectural digne de la ville de Brasilia, au Brésil.
2: Oui, et c'est vrai que bon, c'est un film qui fait passer un message, peut-être même des messages, et ce qui en fait un film exceptionnel, plus abordable hein, qu'avec un livre très classique dans sa structuration, qui fait vraiment prendre conscience des risques, de faire des tests pour connaître la susceptibilité à certaines maladies ou à des compétences génétiques et tout ça en dehors d'un contexte médical pur lié à une maladie, une pathologie.
1: Comme dit le proverbe, le mieux est l'ennemi du bien. Et évidemment, on pense tout de suite à Huxley, hein, 84, évidemment, toutes ces œuvres d'anticipation qui nous glacent le sang et qui nous plongent dans un futur pas forcément réjouissant.
0: Oui. Et pas si lointain.
2: Oui, et ça me fait moi aussi penser à une des histoires de Jules Verne, peut-être la moins connue ou reconnue, une fantaisie du Dr. Ox, hein, où ça se passe dans les Flandres occidentales, toute la ville va chercher à réfléchir et à demander au docteur de faire une sorte de biologie cellulaire pour soigner des malades. On est dans des sociétés qui cherchent certainement à s'optimiser, à éliminer quelque part peut-être la maladie, la pathologie, mais ça va poser des soucis de bioéthique, je pense, de questions de limites de la planète. On est vraiment dans une œuvre d'anticipation à la frontière entre le malthusianisme et l'eugénisme quelque part.
1: Qui rappelle évidemment toute cette obsession racialiste des scientifiques du début du XXe siècle, persuadés qu'il fallait avoir une race pure, une race absolument débarrassée de tout risque de maladie, d'absence de performance, d'enjeux intellectuels insuffisants, une volonté de créer des surhommes, évidemment, hein, à l'image de Nietzsche, et qui soient en capacité de sauver l'humanité. Ça... Ça, c'était ce rêve un peu fou que ces scientistes, évidemment, cultivaient, comme j'en ai connu quelques-uns.
2: Oui, c'est vrai, professeur. Il y a à la fois l'idée de la carte d'identité génétique, de l'ADN, et je pense que ça, on va en recoser. Il y a l'idée de la perfection ou de l'imperfection que l'on peut personnifier, de stigmatiser à outrance une partie de la population, et peut-être le besoin de réajuster l'histoire et la science hein, dans ses fondements. Alors je pense à plusieurs personnages historiques, Harry Clay Sharp, un médecin eugéniste, y a Charles Bénédicte Davenport, il y a vraiment du monde.
0: Et que des gens effrayants.
2: Et effrayants parce que...
1: Effrayants et avec une légitimité. Prenez Francis Galton, qui a été un grand promoteur de l'eugénisme aux États-Unis, parce que ça reste quand même le cœur du film. On parle d'un mal américain. Un pays qui est obsédé en fait, par les races, un pays qui est obsédé par la pureté de la race blanche en l'occurrence, et qui du coup a trouvé en fait des financements, des voies scientifiques, des voies intellectuelles, des voies administratives pour essayer de réguler réellement cette purification en orientant par certains aspects les migrants qui venaient sur leur territoire ou par d'autres en faisant l'ultime horreur, à savoir stériliser des enfants en situation de handicap pour être certain qu'ils ne soient pas eux-mêmes parents.
0: Et tout ça sous prétexte d'améliorer l'espèce humaine en fait.
2: Alors Pénélope, vous avez tout à fait raison, hein, le principe de Galton à la base avec cette notion d'eugénisme, c'était de littéralement proposer de bien-être, de laisser le libre arbitre après se développer de façon positive ou peut-être négative, peut-être. Mais voilà.
1: La perversité était même encore plus grande. Son fondement théorique à Francis Galton, c'était de protéger les enfants des parents handicapés. Qui ne seraient pas considérés comme des parents justes et qui devraient au mieux voir leurs enfants leur être retirés ou au pire leur interdire la possibilité d'avoir des enfants, ce droit absolument fondamental de toute espèce mammifère leur étant supprimé par la société américaine.
2: Tout à fait.
0: Que c'est réjouissant. Cher monsieur Huxley, pardon, si on en profitait pour présenter votre activité à nos auditrices et auditeurs, s'il vous plaît.
2: Oui, on sait vrai que je suis l'arrière-petit fillot de Julian Sorrell Huxley, qui était biologiste britannique, théoricien de l'eugénisme.
0: Lourd héritage.
2: Oui, mais en même temps, il a été un des promoteurs de la vulgarisation scientifique, le premier directeur de l'UNESCO, il a fondé le World Wildlife Fund, quand même. Et c'est vrai que... alors moi, j'ai travaillé pendant ma thèse de doctorat, j'étais en capacité de séquencer l'ADN humaine et à pouvoir modéliser les brins et à fortiori leurs particularités, pouvoir visualiser les interactions de l'ADN dans la cellule. Et donc, soit je cherchais à corriger la vie des cellules, en ce qu'on appellerait en étiologie chirurgicale, et pour moi, ça passait de la stimulation inductive, comme on dit, par implantation de puces RFID actives.
1: Ce qui peut être particulièrement dangereux, quand même, faut-il le préciser. Vous abordez ça avec une légèreté qui est quand même un peu déconcertant.
2: Alors, je vous rejoins tout à fait, professeur, et mon chemin n'a pas été dans cette direction, sachant aussi que... On est en recherche constante de liberté et que chacun n'accepte pas de son plein gré une implantation exogène. Et donc, face à ce constat, moi j'ai plutôt développé une application opérable avec un robot chirurgical. On a des doctorants dans le laboratoire qui ont servi de bêta-testeurs de matériel, de robots à destination militaire ou industrielle. Et moi, ça a été plutôt l'idée d'essayer d'identifier, optimiser certaines caractéristiques pour supprimer des vices génétiques. Parce qu'on observe aussi hein, au quotidien que des parents, si on identifie à la première échographie qu'il manque un doigt ou qu'il y a peut-être une tare dans le développement susceptible, moi je préférais essayer de corriger, de supprimer ces gènes, et c'est encore plus facile de pouvoir opérer ça avant le développement cellulaire, donc soit sur le spermatozoïde, soit sur le début du fœtus, parce qu'il faut pouvoir corriger l'intégralité des cellules et de l'enregistrement de l'ADN. Il faut voir que l'ADN, c'est un peu comme notre manuel, notre dictionnaire de comment on doit fonctionner. Et donc, mon parti pris, et à l'aune de mes ancêtres et du lourd poids de mon grand-grand-grand-père, c'était plutôt modifier l'ADN d'un fœtus plutôt que de voir les parents avorter et ne pas permettre à cette vie de se développer. Et je pense que c'est ce qu'on retrouve dans ce film « Bienvenue à Gattaca ». Cette possibilité de se surpasser, quel que soit le destin, quelles que soient les probabilités.
1: C'est tout le nœud du film, d'ailleurs. En fait, le principe est assez pragmatique. Cette civilisation humaine, à l'aube probablement du 21e ou du 22e siècle, vit une épopée et une conquête spatiale. Elle envoie régulièrement des éléments plutôt jeunes et intellectuellement charpentés dans l'espace pour participer à la conquête planétaire et extraplanétaire. Et donc, forcément, vous êtes une société un peu structuré, vous envoyez des éléments qui ne risquent pas de vous faire un arrêt cardiaque, un cancer sur Mars, une hépatite fulminante sur Saturne ou des hémorroïdes sur la Lune.
2: Oui, c'est l'objectif de limiter les risques au maximum. Ça n'empêche pas.
1: Ouais. Après, imaginez-vous quand même, si on avait sélectionné la génétique, on aurait peut-être renoncé à un esprit aussi brillant qu'Elon Musk sous prétexte de signes autistiques précurseurs.
2: Ah, ça n'empêche pas.
0: Dommage.
2: Et la réflexion pourrait être, est-ce qu'on on peut corriger certaines tares génétiques, mais voilà, les défis...
0: Jusqu'à quel point?
2: Et est-ce que les défis, c'est pas de peut-être sélectionner, identifier le gène de la connerie? Mais qu'est-ce qu'on ferait d'une population qu'on aurait normée, peut-être affaiblie face à des envahisseurs barbares?
1: Le problème, c'est surtout les géniteurs qui voudraient en fait que chacun de leurs enfants soit un petit Mozart.
0: Je vous remercie, Monsieur Exet, pour cet éclairage et cet échange avec le professeur. J'espère que donc tous les services juridiques sont à pied d'œuvre. Oui, pardon. Je voulais qu'on aborde maintenant notre deuxième sujet. Que je pensais cette fois-ci tourner vers les étoiles pour notre séquence Mitch on Pitch. Alors, qui se lance ?
1: Oh, avec plaisir. Je suis un grand fan de Bienvenue à Gattaca. D'ailleurs, la composition de Gattaca rappelle évidemment les éléments du code ADN, guanosine, adénosine, thionine et je ne sais plus.
2: À vos souhaits.
1: Je vous en prie. Dans un futur proche, donc, la société est divisée en deux. Une sous-classe résultante de naissances naturelles à l'ancienne, hein, avec un papa et une maman. Les enfants de la destinée, faits manuellement. Et une classe dominante, dans laquelle les individus sont nés, génétiquement modifiés et choisis surtout, pour des questions de longévité, de maladie, mais également de performance intellectuelle. Le héros, Vincent, donc, est le produit de la reproduction naturelle et sympathique de ses géniteurs, mais souffre d'une insuffisance cardiaque, lui laissant une espérance de vie de 30 ans, voire un peu plus. Vincent défie son destin et entre sous une fausse identité à Bienvenue à Gattaca, qui est l'organisme en charge de la conquête spatiale. Un programme d'entraînement destiné aux astronautes en vue d'une mission spatiale. Vincent donc emprunte l'identité génétique d'un athlète paralysé, Jérôme. Lorsque l'un des superviseurs de Gattaca est assassiné, les enquêteurs découvrent la présence de l'ADN réel de Vincent, son ADN non falsifié. Il devient donc alors le suspect et fait tout pour continuer à agir de façon indépendante et masquée. L'assassin est finalement rattrapé. Vincent dépasse l'âge de 30 ans et parvient à réaliser son rêve d'astronaute et conquérir l'espace, l'infini et l'au-delà, bien sûr.
0: Ah, vous dites le héros, mais moi je vois plutôt ça comme un trio, puisqu'il y a donc ben, Vincent, celui qui trompe son monde, il y a Eugène, celui qui lui prête son ADN, et puis il y a Irène, jouée par Uma Thurman. Pour moi, ça fait donc un trio de vedettes, plutôt que oui. un seul héros, non ?
2: Oui, tout à fait.
1: Hein, qui est quand même la star du film, hein, qui sortait de multiples succès, notamment Pulp Fiction, et qui évidemment a permis en fait la promotion du film.
0: Et des deux autres acteurs, par la même occasion.
1: Les autres acteurs étaient plus confidentiels.
0: Voilà.
2: Ouais. Et c'est vrai qu'Andrew Niccol, il nous habituera, suite à ce film, à des films intelligents, pas barbants, hein, mais je pense au Truman Show, il y a Simone
0: Lord of War
1: il va ouvrir en fait à Hollywood la possibilité de faire du cinéma d'auteur,
2: oui.
1: ce qui effectivement était possible dans une certaine composition américaine, hein. Il y a eu de multiples films comme Clerks qui ont eu aussi du succès, mais là il se proposait en fait de faire du cinéma grand public mais d'auteur.
2: Ouais, et il veut aussi taper dans le fond du bol, hein, comme on dit dans le milieu. Parler de handicap, de tromperie, essayer de détourner le système, hein, et de pouvoir montrer les failles d'un système qui semble parfait en outre mesure. Hein.
0: Je trouve que ce film était l'exemple parfait de ce qu'on essaye de faire comme distinction entre science-fiction et anticipation. Dans quelle mesure ce film n'est pas en fait à la frontière de l'un et de l'autre. La société évoquée dans Gattaca, par exemple, elle ressemble quand même étrangement à la nôtre, voire une impression qu'elle se rapproche dangereusement en fait de la nôtre.
2: Oui, bah c'est un film qui nous montre que distinguer les individus en catégories, sains, malades, valides, handicapés, instruits, ignorants, c'est comme vous dites, hein, tout à fait notre société actuelle qui se rapproche de ces dichotomies.
1: Hein. La force est réellement de créer une dystopie, une réussir à vous plonger en fait dans un monde de futur proche qui vous semble tout à fait accessible et effrayant par certains aspects, puisque effectivement avoir la possibilité de choisir génétiquement sa descendance, c'est intéressant. Ça permet d'avoir des enfants qui ont une longévité. Qui ne meurt pas en couche, qui ne contracte pas de cancer à l'enfance. Enfin, je veux dire, toute une somme de souffrances qui semble légitime d'écarter. Mais jusqu'où va-t-on ? Est-ce qu'on a envie d'avoir un docteur en maths ? Est-ce qu'on veut quelqu'un qui mesure plus d'1m90, blonds yeux bleus ? À un moment, où s'arrête la limite ?
2: Et c'est le risque du monde normé, du monde sans surprise, à la recherche de la perfection. Qu'est-ce qu'on fait à force si y a une faille exogène qui vient perturber ce monde que l'on estime avoir entièrement contrôlé ?
0: Trop lisse quand même.
1: Un peu comme Thibaut InShape.
2: C'est ça, hein, ce monde parfait.
0: Écoutez, merci messieurs pour cet échange passionnant. Je vous propose maintenant une petite respiration musicale inspirée évidemment par notre sujet du jour, Perfect Day, interprété par Lou Reed.

0: 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Professeur, cette fois, je me tourne vers vous.
1: Oui.
0: Je crois que vous vouliez évoquer aujourd'hui un fait qui vous tient particulièrement à cœur. Vous lancez, je crois, une distinction honorifique cinématographique, le culte homatique.
1: Ah, le culte homatique, oui. À un moment, il faut faire avancer la société. Et je pense que, modestement, donc, aborder ça par le biais de l'objet culturel qu'est le cinéma est intéressant. Alors, les faits, donc, pour moi, bienvenue à Gattaca, et l'incarnation de ces œuvres que nous traitons dans cette émission. Et ces films qu'il faut vraiment voir, revoir, s'en inspirer pour nous effrayer et en même temps
0: nous questionner.
1: Évidemment, il faut bien se transposer dans un monde que nous ne connaissons pas encore. Si on avait pu montrer à tout l'électorat d'Adolf Hitler les horreurs de l'Holocauste, ça aurait été plus intéressant que les rencontres de Nuremberg. Et donc, pour faire connaître un petit peu, évidemment, ces propos défendus par ces films brillantissimes, je vous propose donc d'introduire officiellement, mais métaphoriquement bien sûr, je ne vais pas le faire physiquement, hein, donc pourquoi ce film mérite la postérité et d'entrer au patrimoine mondial, culturel, immatériel, potentiellement de l'ONU, si on le souhaite, bien sûr, et notamment par sa facture esthétique rétrofuturiste.
0: Voilà, je suis pour, je vote pour.
1: Voilà, qui me rappelle Oscar Niemeyer, enfin, voilà, des choses absolument brillantes.
2: Alors, professeur, bon, moi, je souscris à votre projet.
1: Cultomatique, cultomatique.
2: C'est très bien et original.
1: Voilà.
2: Il faut quand même voir hein, que en 2011, hein, la NASA, mm-hmm. La société spatiale américaine, a officiellement décrété que Bienvenue à Gattaca était le film de science-fiction le plus réaliste au monde,
0: plausible,
2: le plus plausible de l'histoire du cinéma. Et c'est vrai que la puissance de l'œuvre, elle n'est pas spécialement dans les effets spéciaux.
0: Il y en a très peu.
2: Il y en a très peu, mais en même temps, ça permet de se projeter dans un futur où on n'ira pas essayer de critiquer le caractère plausible des effets spéciaux et des innovations post-générationnelles, mais on est dans une approche tout à fait convaincante et du coup qui nous laisse la possibilité de nous projeter dans ce futur.
1: Ce sont des astuces de mise en scène aussi, c'est-à-dire que plutôt que de vous montrer tout un aéropage de gadgets technologiques à la James Bond, ils ont préféré la pureté de l'architecture intérieure, les commandes vocales pour exécuter la plupart des tâches automatisées, et puis évidemment les voitures électriques.
2: Et professeur, vous venez de le dire, De mémoire, hein, le générique d'ouverture du film Bienvenue à Gattaca est devenu à l'époque le générique de film le plus révolutionnaire, le plus esthétiquement chouette, qui venait de surpasser justement les films de James Bond où on avait un générique super visuel. Et tout à l'heure, vous abordiez hein, les fameuses lettres et les initiales qu'on retrouve dans ce générique. Vous pensiez certainement à la guanine, adénine, thymine ou cytosine. Hein.
1: Cytosine.
2: Ouais.
1: G A T C et donc recomposé G A T T A C C A Gattaca.
2: Et alors bon, c'est vrai que
1: qui est une séquence ADN, donc du coup qui pourrait coder pour une protéine ou qui aurait réellement un sens biologique.
2: Oui, et les allusions à ce brin d'ADN ou à cette double hélice ADN, on la retrouve tout au long du film, dans les escaliers, dans l'appartement, dans les escaliers extérieurs des bâtiments. On est sur une architecture dans le film faite de lignes droites, de courbes parfaites.
1: Et d'obsession du détail, parce qu'il faut quand même s'imaginer que pour réussir ce cambriolage, ce piratage de l'institution Gattaca, l'acteur principal, donc Vincent, doit en permanence supprimer en fait toutes ses peaux mortes qui l'identifient en tant que possesseur de l'ADN de Vincent et régulièrement en fait dispose une partie de l'ADN de son piraté, donc Jérôme, l'handicapé, en déposant des petits fragments de poils, des petits morceaux de peau sur son clavier, des crottes de nez sur son écran, etc. Et qui permet. Vous ne l'avez pas vu ?
0: Pas celle-là, non, bizarrement.
1: Il la colle bien quand même. Et donc, en laissant ses traces ADN de Jérôme, mais surtout en supprimant ses propres traces ADN, qui lui demandent un travail laborieux. Tous les matins, il se passe le corps au grand crin. Et d'ailleurs, c'est les scènes de nu les plus fantastiques de l'histoire du cinéma où on voit ce jeune corps musclé, des faibles, hein, grecs, on peut le dire, des tanhawks, hein, en se passant et en se massant vigoureusement la peau, qui devient toute rouge d'ailleurs.
0: Je vois d'où vient certaines de vos obsessions.
2: Et c'est vrai que
1: la propreté, c'est fantastique.
0: Et
1: c'est bon pour la santé.
2: Et cette esthétique, elle est hyper contemporaine, parce que en effet, voilà, Irène et Vincent ils font l'amour plusieurs fois dans cet appartement avec une baie vitrée quand même, avec la mer qui se jette juste au pied de l'appart, enfin de la maison.
1: On dirait un clip de Kanye West.
2: Presque. Et on aurait pu croire que le réalisateur allait plutôt attirer notre attention sur les courbes de Uma Thurman. Malheureusement pour moi ou pour d'autres, on voit quand même plus ces tanhawks, mais c'est très contemporain comme approche.
1: Dont le corps nu est quand même omniprésent dans ce film.
2: Et puis, vous avez abordé ça, hein, les véhicules rétro-futuristes. On voit de vieilles voitures des années 60, dont une DS de Citroën, mais qui fonctionne à l'électricité. Ce qui fait qu'on est avec une anticipation de technologies qui ne sont pas obsolètes aujourd'hui. Hein, les systèmes de sanguins pour entrer dans les bâtiments, on aurait pu aller sur un côté digiponcture, analyse de la cornée oculaire, et non, on a été sur des systèmes qui vont analyser une petite goutte de sang. Et on voit, hein, les personnages qui sont piqués assez régulièrement.
1: D'ailleurs, c'est l'astuce que trouve Vincent. Dans le film, il crée en fait des petites capsules qu'il se cache sous la pulpe de ses doigts. Dans ces petites capsules, vous avez quelques gouttes de sang de Jérôme. Et à chaque fois, en fait, qu'il se fait prélever une partie de ce sang, donc c'est le visage d'ailleurs de Jérôme qui apparaît sur les écrans. Et on voit très distinctement que ce n'est pas le visage de Sano, qui se ressemble un petit peu, effectivement, mais pas complètement. Ouais. Mais personne ne prête attention en fait à cette identification visuelle, et ça me rappelait quelque part la carte vitale. Vous pourriez mettre n'importe quel visage dessus, ne pose aucun problème.
2: Oui, non, mais c'est tout à fait ça, professeur. Ouais.
0: Écoutez, merci messieurs pour ce nouvel échange, et je vous invite dès à présent à partir dans un nouveau voyage créatif, avec cette fois le titre « Oh, on n'en change pas, un monde parfait » par le groupe Les Innocents.

0: 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Alors avant la pause, nous étions sur une nécessaire compréhension des archétypes déconstruits. Je vous propose désormais de sonder l'avènement du règne de l'homme.
1: Oh, l'homme parfait, bien sûr, l'homme parfait. Effectivement, Pénélope, mes collègues admettent quand même, depuis ces dernières années, nous avons changé d'air. Nous sommes rentrés dans l'ère de l'Anthropocène.
2: Et c'est même remis en cause ces temps-ci avec des découvertes archéologiques. Hein. On voit, il y a la révolution du LIDAR, de la cartographie satellitaire spatiale. Mais on découvre aussi qu'à l'époque romaine, déjà, on pouvait chercher à faire des forages pour extraire des minerais à travers du plomb et qui auraient pu déjà avoir un énorme impact hein, sur la société de l'époque, une pollution à échelle planétaire. Et c'est vrai que cette ère de l'Anthropocène, c'est souvent l'ère de
1: Alors, ça veut dire
2: la domination de l'homme.
1: Stricto sensu que l'homme est en train de modifier en fait les schémas géologiques de la planète du fait de sa présence sur Terre.
2: Tout à fait.
1: Donc évidemment, quand on pense aux différentes aires géologiques, on se dit chaque espèce animale a laissé ses squelettes, son mode de vie, sa végétation et a laissé une trace dans chaque strate géologique. Eh bien nous, on laissera des morceaux de plastique, des bouts de métal et puis des prothèses mal faites. Alors bien sûr, bienvenue à Gattaca, donc c'est un manifeste hein, contre l'eugénisme. L'eugénisme étant la volonté, évidemment, de contrôler le génome de la population humaine et de choisir qui a le droit et qui n'a pas le droit, surtout, d'avoir des descendants. Mais donc c'est surtout, non seulement une ode contre l'eugénisme, mais une ode évidemment aux imperfections. Et donc, s'imaginer que ces petits pirates soient capables de truander une institution aussi performante et glaçante, hein. Un système véritablement parfaitement huilé, calibré, de détection intense, de surveillance permanente, une volonté de faire des individus extrêmement... extrêmement brillants intellectuellement et surtout sélectionnés pour leur qualité génétique et intellectuelle. Véritablement une société de l'élitisme génétique et donc ce jeune pirate Vincent réussit à ses fins, puisqu'il faut quand même le dire que ce film se termine bien, ou du moins il parvient oui. Effectivement à réaliser son rêve.
2: Oui, mais bon, c'est... Voilà, on est dans un monde où les pianistes ont 6 doigts à chaque main. Hein, c'est là où on se surpasse. On est prédestiné à réussir et accéler dans un domaine qui va servir à la société rationaliste. Et là, quand même, on a un entretien d'embauche. Hein, Vincent, quand il arrive, pense qu'il va faire son entretien d'embauche, alors que finalement, le seul entretien, c'est je fais un test génétique, et si c'est conforme, c'est bon, vous êtes accepté, bienvenue à Gattaca.
0: C'est terrible.
2: Oui. Alors ce film, il pose quand même au moins 2 questions morales hein, distinctes. Est-ce qu'il est moral de modifier la nature humaine ? Et peut-on agir contre nos prédispositions biologiques ?
0: Ah oui, ça c'est un grand écart.
2: Ah hein, oui.
1: Oui, c'est vrai que tout ça met en perspective la notion même de race hein, qui est réellement est apparue plus ou moins au XVIIIe siècle, hein, pas plus tôt, alors que les termes avaient été abordés bien avant. Henri IV, par exemple, avait présenté l'un des membres de sa famille en disant « Celui-là est de ma race ». Mais il ne disait pas « C'est un Béarnais comme moi ». Non, non, il fait partie de ma famille, il a mon sang, en fait. La race était réellement la lignée, en fait. Et progressivement, c'est devenu en fait quelque chose de beaucoup plus structuré scientifiquement, jusqu'à faire

0: des distinguos entre races, ce que l'humanité n'a jamais fait.
1: Oui, et dans le film, hein, une des séquences clés, les parents de Vincent...
2: De Jérôme.
1: De Jérôme, autant pour moi. Échange avec les généticiens pour prédisposer, et le scientifique répond, mais moi j'ai pris la liberté de supprimer toutes les conditions potentiellement préjudiciables, hein, la calvitie, la myopie, l'alcoolisme, la propension à la violence, à l'obésité, et le père, nous on se demandait hein, si on devait laisser quelque chose au hasard, et le scientifique qui répond, vous voulez donner à votre enfant le meilleur départ possible ? Croyez-moi, hein, nous avons assez d'imperfections comme ça dans la vie, votre enfant n'a pas besoin de tares supplémentaires. Et pour à peu près 5 000 $ de plus, on peut rajouter le don de la musique ou des mathématiques.
2: Donc, ne pas oublier l'argent quand même. Hein.
1: Ben oui, hein, on est sur une approche déterministe, quelque part.
0: Mais partant d'un bon sentiment, finalement.
1: Oui, non, mais bien sûr.
0: Qui ne veut pas avoir des enfants qui finissent centenaires ? Ça reste légitime. On n'a pas envie de les voir souffrir, avoir une vie difficile, avoir des difficultés intellectuelles qui les amèneraient à un mauvais parcours scolaire. On a envie de les voir briller. Et forcément, si on vous donne l'outil technologique de choisir, qui ne ferait pas le choix ? Sincèrement, c'est bien pour ça que ce film pose les bonnes questions.
2: Du coup, puisqu'on en est là, messieurs, pour vous, c'est quoi les ingrédients de l'homme parfait ? Quelles sont ses valeurs ? Quelles sont ses capacités ?
0: L'homme parfait, c'est un homme responsable.
1: C'est quand même un homme qui sait s'amuser. Et parce que je vous dis ça, parce que je pense à Jean-Paul Sartre hein, qui disait même programmé, hein, l'homme n'échappe jamais à sa liberté, il est condamné à être libre. Mais la perfection n'est pas synonyme de bonheur.
0: Il est quand même toujours prêt à vous écouter également.
1: Oui, il reconnaît ses défauts, ses limites.
0: Il est attentionné.
1: Il aime danser.
0: Il est sincère.
1: Il sait cuisiner.
0: Il sait être sérieux.
1: Et il sait certainement être serviable.
0: Ça, c'est sûr.
2: Ça fait quand même beaucoup.
0: Voilà. Et c'est plus de la perfection. Là, c'est de l'utopie.
1: C'est peut-être le surhomme. Alors, peut-être professeur, vous, ça vous fait peut-être penser à quelqu'un en particulier.
0: Le surhomme, à Nietzsche, bien sûr, j'imagine.
1: Oui. dans notre mythologie contemporaine, peut-être Superman.
0: Ah, Superman, le kryptonien.
1: Oui. Et puis, moi, je pense à Thomas Pesquet.
0: Thomas Pesquet.
1: On ne peut pas aimer Thomas Pesquet.
0: Tout le monde l'aime.
1: Peut-être qu'il se drogue, peut-être qu'il se fait aider par un jumeau. En tout cas, c'est bien fait. Il est ingénieur, pilote de ligne, premier des cadets d'Air France, polyglotte, il connaît 6 langues, ceinture noire de judo,
0: 150 de QI,
1: fan de parachutisme, alpiniste, VTT.
2: Photographe.
1: Il a coché toutes les cases.
0: Hein. Il fait une centaine de pompes tous les jours.
1: Oui.
0: Jamais pas de sexuel non plus. Enfin, c'est quelqu'un de vraiment d'admirable.
1: Oui, mais moi j'aurais peut-être. Moi, ça me rappelle un spectacle de Emmanuel Payet, comme il s'appelle maintenant, qui évoque quand il avait mis sa fille à l'école Montessori. Peut-être que Thomas Pesquet ne devrait plus être ce modèle que l'on cherche quand même. En tant que parents, tous à vouloir rejoindre, peut-être que on n'en peut plus de ce genre de surhomme. Peut-être dehors buzz l'éclair. Alors heureusement, il y a Sophie Adnaud maintenant, qui est peut-être un nouveau modèle de la conquête spatiale.
2: Après, c'est un surhomme parce que on se le figure comme ça. Mais selon lui, pour lui, il n'est pas un surhomme.
1: Non,
2: il fait son job, c'est tout.
1: Peut-être qu'on rêve toutes et tous de.
0: Ça, c'est un projet nietzschéen, évidemment. Personne ne s'imagine être un kryptonien comme Kal-El débarquant sur Terre à l'intérieur d'une capsule. Alors évidemment, après, ça vous laisse un destin intéressant, mais évidemment, ça fait beaucoup de si.
2: Et puis, vous êtes sans cesse sous le regard des autres.
1: C'est ça.
2: Ce qui induit évidemment la perfection.
0: Avec cette fameuse maxime de Spider-Man, un grand pouvoir entraîne de grandes responsabilités, bien sûr.
2: C'était pas son oncle qui disait ça, plutôt ?
0: Aussi.
2: Bien après toutes ces émotions et ces débats haletants, je nous propose une autre respiration musicale, cette fois avec le titre Creep, par Radiohead.

0: 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Pour notre déjà dernier échange, messieurs, je vous propose d'inaugurer la dernière création du professeur McLaughlin. À savoir que notre studio a été aménagé spécialement pour offrir aux auditeurs une pièce dédiée à l'immersion et la simulation en limitant les risques. Parce que j'ai une petite assurance. Aussi, je propose à notre technicien, s'il vous plaît, Franquito, de lancer la procédure d'accès au McLaughlinarium.
1: Vous êtes sûr j'y vais?
0: Oui, allons-y, allons-y.
1: Je crois qu'il faut qu'on s'accroche.
0: Alors, accrochez-vous, chers auditeurs, chères auditrices. Et pardon pour le bruit. Oh. Alors là, mesdames et messieurs, notre plateau descend.
1: Oh, ouais.
0: Alors, et je crois que c'est ça se situe, professeur, de mémoire, une dizaine de mètres.
2: Oui, ouais, un peu plus, 25 mètres sous terre.
0: Et dans une pièce bunker.
2: Je me suis dit que c'était le plus pratique. Ça me permettrait d'avoir un endroit où aller faire mes besoins.
0: Ah, c'est sûr que les voisins ne doivent pas vous.
2: Attention, la tête.
0: Oula.
2: Laissez passer les machines. Ne bougez plus. Attention. Oui. Voilà.
1: C'est chouette. Hein.
2: Ah bah oui, quand même. Il y a un peu de travail.
0: Impressionnant.
2: C'est cosy. Alors bon, auditeurs, nous voici donc dans ma salle de simulation. Le module de reproduction de scènes de film n'est pas encore tout à fait opérationnel, mais je vais vous charger donc ma nouvelle intelligence artificielle générative, Brunhild, qui va nous accompagner durant cette séquence.
0: Brunhild, vraiment, ça pique un peu quand même.
2: C'est un prénom très répandu sous les...
0: En quelle année?
2: Sous le règne du duc de Bourgogne,
0: ah oui,
2: avec Marie, Catherine ou Jeanne.
0: Tout sympa.
2: Oui, j'aime bien.
0: J'en doute pas, c'est un instant.
2: Il faut évidemment... La prédestination, c'est dépasser les barrières que la société nous avait commandées et programmées.
1: Bah, c'est vrai que ce film est dans cette pièce de simulation. On est vraiment dans une approche où on est avec le rêve secret de chacun. Hein. On observe au quotidien les ravages de tests ADN qui sont réalisés. Moi, je le vois hein, dans la société Regenetics. On a la possibilité d'ajouter des gènes isolés en plus de la sélection. On peut supprimer hein, carrément des. Je pense à du dysphormisme, du Palat-Lose skin syndrome, des anomalités du système nerveux, tout ce qui peut être mutation germinale. Et
2: qui reste quand même des maladies extrêmement rares.
1: Oui, mais quand on. Voilà, c'est souvent ce qu'on va appeler les maladies orphelines. Et on peut commencer à l'identifier, à le traiter. Mais ce que montre ce film, c'est quand même que on peut accomplir son rêve à force de travail et de conviction.
2: Ah, cela me fait penser à mon frère.
0: Parce que vous avez un frère.
2: Oui, évidemment, comme tout le monde.
1: Alors, professeur, sans vous mettre dans l'embarras, est-ce que ce serait pas le fameux Harry Laughlin?
2: Ah, Harry Hamilton Laughlin, dans des temps reculés, quand même, avait été décoré de l'université d'Heidelberg en 1936 par le régime nazi, mais bon, pour ses travaux sur l'eugénisme aux États-Unis, il faut dire, les nazis étaient fascinés par les scientifiques américains.
0: Alors justement, est-ce que nous pourrions demander à Brunhild les infos qu'elle a en magasin?
2: C'est le gros bouton rouge là.
1: D'accord.
3: Pom pom pom pom. Ici Berlin. Harry Laughlin a reçu un diplôme honorifique de l'université de Heidelberg en 1936. Pour son travail en faveur de la science du nettoyage racial. Le Reichstag de l'Allemagne a adopté en 1933, sur un modèle étroitement basé sur le modèle de Laughlin, la prévention des maladies héréditaires chez les enfants. Et entre 35 000 et 80 000 personnes ont ainsi été stérilisées au cours de la seule première année complète.
1: C'est hallucinant ce que peut faire l'intelligence artificielle aujourd'hui. Hein.
0: Et les propos sont juste effrayants.
2: C'était déjà l'objet d'un autre film de Costa Gavras, Amen, qui traitait de cette horreur où le régime nazi avait décidé de stériliser massivement des enfants handicapés. Et au final, et c'était tout le propos du film, le pape était intervenu pour faire stopper en fait la procédure. Et alors que précisément, il n'est pas réellement intervenu dans le massacre de la population tzigane et juive.
0: Et homosexuel.
1: Et moi, ça me fait vraiment penser que Gattaca est quand même avant tout un film politique.
0: Ah oui, tout à fait.
1: Alors, pardon. Non, mais ça tombe bien parce que je crois que, professeur, vous aviez une cartouche sur un projet ADN.
2: Oui, c'est évidemment encore Brunhild qui s'est permis de reconditionner des esprits contemporains impactés par notre thème du jour. Je vous propose de lancer une requête politique et génétique pour voir ce qu'elle nous propose.
1: D'accord.
2: Au sujet, par exemple, de feu, Monsieur Le Pen, ça pourrait être intéressant.
1: Bon, je lance ça.
0: Allons-y.
3: Alors, Monsieur Le Pen, n'est-ce pas ? Alors, sitôt la vie apparaît, que la colère naît en moi, et monte telle de fureur, me revient en mémoire l'Algérie, mes filles, et ma détestation pour les hommes de couleur, n'est-ce pas ?
1: Ah oui, c'est particulier.
2: C'est une simulation, évidemment. Tout ça ne repose pas sur grand-chose.
1: Bah, moi, ça me fait penser que, pour de vrai, aujourd'hui, nous, on est capable de mettre en application des rêves souvent ultimes. Mais je ne sais pas si ça plairait à M. Pain. Le triolisme génétique, c'est limite ce qu'on voit dans le film entre Irène, Vincent et Jérôme. Mais aujourd'hui, moi je suis capable de prendre une femme âgée qui a presque ménopausé et qui voudrait encore avoir un enfant. On peut prendre son ovule de vieille, on peut l'injecter dans un ovule de femme plus jeune et on peut rajouter à ça le spermatozoïde d'un mâle. Alors ça va nous faire un bébé tout à fait viable, sauf qu'il aura trois parents. Je sais pas si ça plairait à la famille pour tous. Et
0: ah, encore du travail.
2: C'est ce qui existe parfaitement tous les jours lors des inséminations artificielles avec des dons d'ovocytes.
1: Oui, tout à fait. Ouais.
2: Quelque chose d'extrêmement ordinaire. Alors après, Bienvenue à Gattaca est aussi un film d'amour, il faut le dire, avec une personnage principale, Irène, qui tombe amoureuse de Jérôme par le prisme de Vincent. C'est tout le paradoxe des jeux d'ombre où, au final, elle ne rêve que de Jérôme et de ses formidables capacités génétiques, voyant en elle probablement un géniteur parfait et intellectuellement et génétiquement, et alors que c'est l'esprit de Jérôme dont elle est finalement amoureuse.
1: Oui, et pas le corps de Vincent. Hein, c'est
2: la vie et le corps parfait de Jérôme, oui.
1: C'est ça, oui.
0: Ah, le corps parfait d'Ethan Hawke. Hein. Professeur, on n'avait pas une seconde capsule
2: de plus douloureuse, oui, effectivement, au sujet de frère, de mon frère, évidemment. Brunhild a effectivement retrouvé une capsule simulant son épitaphe.
1: Je vous lance ça.
2: Merci, oui.
3: Monsieur McLaughlin, c'était mon frère. Sur la modeste pierre tombale, sous ses noms, prénoms et le numéro de son régiment, on lit cette simple inscription « Mort pour la France à l'âge de 28 ans ». Voilà, monsieur McLaughlin. Je le répète, ce que cela signifie pour moi, la France. Sur votre tombe, si toutefois vous en avez une, il y aura une inscription. Elle sera ainsi libellée. John Laughlin, mort pour Hitler, fusillé par les Français. Bonne nuit, monsieur Laughlin. Et dormez bien, si vous le pouvez.
1: Bah, ça montre que ce... Moi, ça me rappelle un pendant de l'histoire et de nos potentiels. C'est vrai que je trouve que... chacun, en raison de son conditionnement, estime être dans une position idéale dans la société. Du fait que nul n'envie la caste d'un autre. Et c'est ce qui pourrait contribuer peut-être à l'objectif ultime de tout système social, la stabilité. Hein. Moi, je vous propose de réfléchir à ça et que on le voit même hein, à la fin du film, juste avant le départ, hein, Vincent risque de se faire coincer. Il n'avait pas prévu, avant de monter dans la navette, qu'il y aurait un ultime test. Et le docteur Lamar se rend compte de la vérité, voit que ça pourrait être son fils, et du coup, il le laisse partir. Et je pense que c'est beau quand même dans un film de voir que ça peut se terminer comme ça, quoi.
0: Écoutez, merci beaucoup, messieurs. Je vous remercie pour ces échanges intelligents et si éclairants. Merci, monsieur Julien Huxley, pour votre expertise. Et merci, cher professeur Mike Loslin.
2: Je vous en prie.
0: Malgré ce moment tendu pour vous. Pour conclure, chères auditrices et chers auditeurs, place maintenant à la magie d'Actuchronia. Donc, pour aller plus loin sur cette thématique et explorer votre côté anti-héros, nous vous invitons à voir, revoir, visiter ou lire. Si vous en avez la possibilité, nous vous recommandons fortement de revoir le film Bienvenue à Gattaca aux éditions DVD format Superbeat sorti en 2003 chez Columbia TriStar ou l'édition 4K Ultra HD Blu-ray sorti chez Sony en 2021. Et évidemment, les autres films d'Andrew Niccol et notamment Simone, par exemple. Un comics français, Genetics, en 3 tomes par Richard Marazzano et Jean-Michel Ponzio, édité par Futuropolis, qui est sorti en 2006. Aldous Huxley, évidemment le seul, l'unique, pour Le meilleur des mondes, la nouvelle traduction, chez Collector Poche, édition spéciale, qui est sorti le 10 octobre 2024. Et évidemment, George Orwell, son pendant avec La ferme des animaux, accrochez-vous aux branches, hein, il est traduit de l'anglais et préfacé par Stéphane Labbé, édition Le livre de poche jeunesse, Hachette 2021. Revoir ou voir Peter O'Hare, The Truman Show, le combo UHD 4K plus la BD chez Paramount, sorti en 2023. Et puis, si vous avez l'occasion, la série Fringe, que j'idolâtre, qui est par Gigi Abrams et Alex Kurtzman et Roberto Orsi, sorti en 2008 chez Fox et Warner. Et puis, si vous pouvez retrouver absolument en DVD le film de Costa Gavras, dont nous parlait le professeur, Amen, chez Pathé en 2003. Voilà, rappelez-vous, chers auditeurs, chères auditrices, on n'est pas forcément l'image que vous percevez de nous. Mesdames, messieurs, c'est le moment de nous quitter. J'ai hâte de vous retrouver pour un prochain épisode d'Uchronia. 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
4: Bonjour à tous et à toutes, vous écoutez l'épisode 14 de Au pays des raves. Alors vous avez peut-être agréablement remarqué que depuis quelques années, on voit de plus en plus de DJ femmes ou issues d'une minorité de genre au sein des programmations, des festivals et des clubs. Mais malheureusement, ces artistes continuent de vivre des violences sexistes et sexuelles lors de leurs prestations, que ce soit de la part des professionnels comme des membres du public. On parle d'attouchements non consentis, de remarques sur le physique, de remise en question des capacités techniques, de sexualisation, de regards insistants, de blagues sexuelles ou encore de différences de cachet entre artistes de même notoriété. Ces faits sont encore trop communs, normalisés et invisibilisés dans le milieu de la musique et du DJing. Et ce constat, vous vous en souvenez sûrement, mais il a mené plusieurs associations et DJ à interpeller collectivement cette profession afin de la rendre plus safe, d'essayer de la rendre plus safe et que les violences sexistes et sexuelles dans le milieu festif cessent. Une initiative collective a alors vu le jour, c'était en 2023, et cette initiative, elle porte le joli nom de Réinventer la nuit. On en a déjà parlé plusieurs fois dans cette émission, et aujourd'hui, on reçoit sa cofondatrice, la cofondatrice de Réinventer la nuit, Paloma Colombe. Salut Paloma.
12: Salut, merci beaucoup de m'inviter.
4: Eh bien, c'est un plaisir de te recevoir. Alors, comme je l'ai dit, tu es la cofondatrice de Réinventer la nuit, dont on va bien sûr parler ensemble pendant cette petite heure, mais tu es aussi et peut-être avant tout DJ et militante, et ton engagement ne s'incarne pas uniquement dans Réinventer la nuit, mais aussi dans ton travail de production musicale et de curation et dans d'autres projets dont on va parler ensemble. Pour commencer, je voulais qu'on parle un peu de ton approche de la fête. Comment est-ce que tu l'as rencontrée? Comment cette vision-là de la fête, elle a pu évoluer? Et aujourd'hui, qu'est-ce qu'elle représente pour toi, cette fête?
12: Ouais. Écoute, ma vision de la fête, je dirais que elle a vraiment commencé quand j'ai eu la chance de faire un échange universitaire à San Francisco, du coup en 2011-2012, où je suis allée pour mes études en cinéma documentaire. Et là-bas, en fait, j'ai rencontré que des gens qui faisaient la fête, qui organisaient des soirées, qui avaient des blogs musicaux, qui collectionnaient les vinyles. Mais c'était des soirées presque exclusivement, même je crois, queer. Et notamment gay. Et du coup, j'ai passé beaucoup de temps dans ces soirées, que ce soit à San Francisco et à Los Angeles. C'était pas vraiment le plan. C'était, voilà, j'y allais plutôt pour mes études. Mais du coup, ça m'a vraiment connectée avec la scène électronique que je connaissais pas ou très peu à Paris. Du coup, les clubs que je connaissais, c'était vraiment... ça m'intéressait pas du tout. C'était des soirées gratuites pour les filles, des choses comme ça. C'était vraiment... Voilà, j'avais aucun intérêt là-dedans. Et là-bas, j'ai découvert vraiment une liberté, une exubérance, une musique que j'ai adorée. Et du coup, ouais, j'ai beaucoup fait la fête là-bas. Et c'est vrai que je suis rentrée à Paris et avec vraiment le rêve de retrouver, je pense, cet esprit-là ici, en France, quoi.
4: Et du coup, t'as commencé à mixer en rentrant en France ou...
12: Ouais, en fait, ça s'est fait de manière assez naturelle, même si au début, évidemment, je me sentais pas légitime, évidemment, parce que voilà, ça nous arrive souvent à nous autres personnes sexisées et ou multiminorisées. Mais du coup, ouais, en fait, j'ai bossé, hein, donc j'ai pas du tout, je me suis pas lancée en tant que DJ pro en rentrant du tout. Ça a été en 2017, donc plusieurs années après. Mais oui, sur le moment, bah, je bossais dans une boîte de prod et un ami m'a demandé si je voulais mixer après un groupe. À l'époque, j'étais très dans la funk, la disco principalement. Et du coup, il m'a demandé si je voulais mixer après ce groupe-là. Et j'ai dit non. Et après, j'ai dit oui. J'ai réfléchi deux secondes, j'ai téléchargé un logiciel. Vraiment, faut du culot parce que j'ai téléchargé un logiciel qui s'appelle DJ, DJAY pour Mac, où on faisait glisser-déposer les morceaux de iTunes au logiciel. Et donc, j'ai, ouvrez les guillemets, mixé ma première soirée. Je savais pas mixer, mais en tout cas,
4: c'est déjà pas mal.
12: Ouais, j'étais DJ Selecta pendant plusieurs années avant d'apprendre à mixer, en fait. Voilà.
4: Et est-ce que depuis, du coup, ce voyage à San Francisco, ta vision de la fête a un peu évolué? Ou est-ce que tu fais toujours autant la fête qu'avant?
12: Est-ce que, bah, déjà, j'ai découvert des lieux où la fête était fun. Donc ça a été super. J'ai découvert la fête aussi en France, parce que la fête n'est pas qu'à Paris, évidemment, pensif, mais il y a des super soirées partout. Voilà, et après, c'était ça ta question.
13: Ouais, est-ce que ça a évolué? Est-ce que tu continues de faire la fête?
12: Ouais, bah carrément. Oui, j'adore faire la fête. Après, je suis aussi devenue mère entre-temps, donc il y a eu toute une période où j'ai moins fait la fête, parce que mère sola, du coup, moins de temps. Mm. Pour faire la fête, mais ouais, en tout cas, bien sûr, je continue à découvrir des nouveaux endroits, des nouveaux collectifs, des nouveaux trucs excitants, et ça c'est super, et toujours la musique comme fil conducteur, bien sûr.
13: Alors je vais pas te mentir, moi je t'ai connue en juin 2023, au moment où tu postes sur Instagram un texte dans lequel tu témoignes du harcèlement sexiste que tu subis en tant que DJ.
12: Ouais.
13: Donc je te cite, je partage mon témoignage pour que le milieu festif et ses actrices se posent les questions nécessaires à la gestion des comportements de harcèlement et de violence sexiste envers le public et les professionnels. Aux yeux du public, le monde de la fête a beaucoup de côtés cool, mais il y a aussi des expériences pénibles qu'il est important de ne pas laisser dans l'ombre. Cette prise de parole, elle a reçu des dizaines de milliers de réactions sur Insta, mais aussi dans la presse.
12: Ouais.
13: Est-ce que tu peux du coup nous raconter un peu ce qui s'est passé, pourquoi tu as décidé à ce moment-là de prendre la parole publiquement sur ce sujet et...
12: Grave. Bah, en fait, c'est un moment où je tournais beaucoup. J'étais chez un tourneur, du coup un gros tourneur qui s'appelle Allo Floride. Je tournais beaucoup et je crois que ça faisait vraiment plusieurs dates d'affilée où il y avait quelque chose qui s'était mal passé. Que ce soit un ingé son qui vient, je me souviens, c'était j'étais en festival, grosse scène, je crois il y avait 3000 personnes. Et l'ingé son qui vient pendant mon set me montrer où est le bouton boost. Du coup, le bouton boost, c'est le bouton des retours quand t'es en train de mixer. Qui vient me montrer où il est en me touchant et en puant l'alcool. Et j'étais là, ouais, vraiment trop la flemme. Donc ça, après, il y avait eu, je sais plus ce qui s'était passé, j'ai zappé, mais je me souviens qu'il y avait vraiment plusieurs expériences qui s'étaient mal passées d'affilée. Et donc cette fois-ci, j'étais au Cabaret Sauvage, et c'est vrai que c'était une stage centrale, donc en dispositif, entre guillemets, boiler room, voilà. Et du coup, je mixais en peak time. Et donc, il y avait énormément de monde, le lieu était full, et les gens étaient vraiment arrachés, enfin, surtout les hommes étaient arrachés. Et du coup, c'est vrai, quand je suis venue dans le booth, j'ai vu la vibe, j'ai vu les mecs torse nu en train de cloper, super, vraiment, ouais, plus de limites et tout. Et en fait, c'était horrible, vraiment, la vibe. Du coup, ils ont essayé de me toucher, de rentrer dans le booth, ils me hurlaient dessus. Et il y avait ma nièce qui était là, qui avait à l'époque, je sais même pas si elle avait 20 ans à l'époque, je crois, même pas, peut-être. Et une de mes meilleures potes. En fait, elles se sont retrouvées du coup à faire mon service de sécurité. Sauf que du coup, elles se sont fait traiter de putes, elles se sont fait menacer. Et du coup, elles ont eu peur pour leur sécurité. Moi, j'ai eu peur pour leur sécurité. Et c'était vraiment la pire position que d'avoir peur pour des gens que j'aime, qui sont en train de me défendre entre guillemets pendant un set où je suis censée me détendre et proposer quelque chose. Voilà, donc, et le pire c'est que j'ai assuré mon set, je ne sais pas à quel niveau de parce qu'on nous a appris, nous personne,
13: t'as déconnecté,
12: c'est pour
13: ton
12: arriver
13: cerveau et...
12: Bah, j'étais très vénère, du coup quand même sur les vidéos j'ai pas l'air contente, mais je me demande à tout moment, je suis vraiment là, qu'est-ce que je fais, est-ce que j'arrête en fait, et j'arrête pas, mais je me dis par contre c'est la dernière fois. Vraiment, c'est la dernière fois. Et du coup, je sais que quand je termine mon set, je me dis, là, je vais parler. Alors qu'avant, j'avais très peur de parler, j'avais peur des retombées de ma parole. Et c'est vraiment ce switch qui s'opère à ce moment-là pour moi. Et je me dis en fait, ou là, je vais arrêter de mixer parce que je vais être dégoûtée. Et du coup, ce sera une victoire pour les agresseurs, pour le patriarcat, ou bien je décide de parler, de faire face à cette peur qui est donc à l'époque immense, et du coup de pondre ce poste. Donc je me suis beaucoup entourée d'amis, de personnes qui bossaient dans le milieu. On a discuté ensemble, on s'est dit mais qu'est-ce qu'on peut faire maintenant. Et donc voilà, il y a mon amie Louise Petrouchka qui est DJ aussi, qui m'a aidée à relire, mettre en forme, etc. Et puis voilà, puis j'ai sauté. J'ai
13: et là,
12: posté.
13: Tu postes sur Insta et du coup, il y a beaucoup, beaucoup de réactions.
12: Je m'y attendais pas du tout, non. Je pensais vraiment me prendre un gros bash.
14: Et voilà, après, c'est nos cerveaux, ils sont configurés en mode parler, c'est dangereux.
15: Oui.
14: Alors que parfois, parler, ça sauve.
15: Mm.
14: Au contraire, parler, ça permet de renaître. Enfin, dans mon cas, ça a été vraiment, vraiment salvateur. Donc voilà, prenons la parole.
15: Oui, et donc ce poste, du coup, il a été le catalyseur de quelque chose d'important, ouais. Puisque quelques mois plus tard, donc plusieurs DJ et associations de lutte contre les VSS s'unissent à travers du coup un manifeste qui s'appelle Réinventer la nuit. Mmh. Et ce manifeste, il est publié notamment en collaboration avec les assos Au-delà du Club Consentis.
14: Ouais.
15: Est-ce que tu peux nous en parler de ce manifeste et des constats aussi qui ont mené à son écriture?
14: Carrément. Bah, en fait, du coup, ce qui s'est passé, c'est que j'ai rencontré via Louise, justement, Petrouchka, Anaïs Condado, donc, qui était à l'époque directrice artistique de La Machine du Moulin Rouge, donc Anaco, son nom de DJ. Et elle avait vécu aussi énormément de VHSS dans le cadre de son métier aussi de DJ. Donc, elle était vraiment partante pour lancer une initiative. Et donc, on s'est aussi rapproché de deux assos, comme tu l'as dit. Donc, Consentis, c'est Au-delà du Club. Et donc, ça a été Domiti Ravo, Célia Texier. Pour Consentis, Célia, elle est dans les deux assos. Et Au-delà du Club, c'était Sarah Gamrani, l'Orthogola.
15: Ouais.
14: Et du coup, on s'est mises toutes les six et on s'est dit, on s'est posé et on s'est fait des réunions et des réunions et des réunions pour essayer d'accoucher effectivement d'un manifeste qui serait en deux temps, donc à la fois un coup de gueule, un ras-le-bol pour dire que voilà, qu'en fait nos espaces de travail doivent être plus sécurisés en tant que personnes sexisées, d'une part, et d'autre part, interpeller tous les acteurs, actrices de la profession pour juste leur demander d'ouvrir les yeux là-dessus et de prendre des responsabilités par rapport à ce qui se passe. Donc voilà, c'était ça l'idée du manifeste, c'était mobiliser et en même temps transformer la dénonciation, la pure dénonciation en quelque chose qui sera un mouvement concret. Mmh. Et ça a vraiment été ça, le fil rouge depuis le début de Réinventer la nuit, c'est agir de manière concrète, pas juste dénoncer. Donc bien que ce soit très important de dénoncer, mais juste, c'est ça notre idée, c'est de transformer, entre guillemets, transformer l'essai, quoi.
15: Et donc vous publiez ce manifeste, pareil, est-ce que ça a des réactions?
14: Ouais, du coup on a eu, je sais plus, 600-700 signatures.
15: Ouais.
14: On voulait pas que des... Enfin, du coup, de professionnels de cet écosystème, on voulait pas que des collectifs ou des lieux puissent le signer, parce que on s'est dit, ils peuvent s'approprier un petit peu... Voilà, en se washant, on va dire, en faisant comme s'ils étaient safe ou safer. Donc voilà, donc ça a eu une belle portée, en tout cas à notre échelle. Et puis derrière, on s'est mis assez vite au travail, quoi.
15: Et donc du coup, en octobre 2023, l'initiative, donc le projet en fait Réinventer la nuit, voit vraiment le jour à la suite du manifeste.
14: Exact.
15: Et ça fait maintenant un peu plus de deux ans,
14: du coup,
15: que vous mettez en place plusieurs types d'actions, des outils, des protocoles, des cercles de parole avec Au-delà du Club, etc. Pour répondre, plein d'autres choses aux problématiques des VSS en milieu festif et pour rendre aussi la profession de DJ plus safe.
14: Ouais.
15: Est-ce que tu peux un peu nous en parler? C'est quoi vos principales missions, vos actions, les outils aussi que vous avez pu déployer pendant ces deux années?
14: Ouais, bien sûr. Alors, la première idée, vraiment, c'était les cercles de parole. Parce que moi, j'avais vraiment en tête que, en fait, de quoi naît ce sentiment vraiment d'isolement qu'on peut recevoir quand on est une personne sexisée dans cet écosystème, c'est que on n'est pas en lien forcément avec d'autres personnes sexisées qui font le même métier que nous. Moi, ayant commencé du coup dans ce milieu-là en 2012, il n'y avait pas de meufs. Et de... Il n'y avait pas. Il y avait vraiment très très très peu. Ouais. En tout cas, il y en avait, mais moi je les connaissais pas. Donc j'étais très isolée, donc il y avait vraiment cette idée de pouvoir se retrouver et pour parler des discriminations qu'on peut vivre et du coup les vivre moins mal, on va dire. Donc les cercles de parole ont très vite vu le jour. C'est Célia, du coup, Texier, qui DJ Bambi, du coup.
15: Oui.
14: Qui
15: qu'on
14: coordonne.
15: A déjà reçu.
14: Ouais. Qui est trop forte et du coup qui coordonne ces cercles de parole qui ont lieu en présentiel au Point Éphémère à Paris une fois par mois, maintenant en visio depuis un mois, ce qui permet de les rendre plus accessibles à la fois pour les personnes qui ont un handicap et pour les personnes qui ne sont pas à Paris. Et aussi, ces cercles ont essaimé dans d'autres endroits en France. Donc, ils sont à Nantes. Je ne sais pas si ça a continué, je vais me renseigner, mais en tout cas, il y a eu, sur la base de nos protocoles, des cercles qui ont pu commencer dans la ville de Nantes. Donc ça, c'est super.
15: Trop bien,
14: sachant que nos protocoles sont en open source, on a travaillé dessus beaucoup. Donc c'est-à-dire, voilà, le déroulement du cercle, en fait.
15: Oui.
14: C'est toujours en présence d'une psychologue pour pouvoir recueillir la parole voilà, de manière vraiment, on va dire, sécurisée.
15: Oui.
14: Quoi.
15: Oui.
14: Parce qu'il peut y avoir des choses très traumatiques qui ressortent. Donc voilà, et sur la base aussi de ces cercles de parole, cette dernière année, il y a du coup la team de Au-delà du club qui est venue pour prendre des notes et faire une étude qui s'appelle Briser le cercle. Donc tu vas sûrement en parler après, mais juste c'est vraiment sur la base de nos cercles. On a recueilli en fait les données des participants, participantes. Ces cercles sont en non-mixité choisie, c'est-à-dire femmes cis, personnes non-binaires, personnes trans. Et du coup, de remonter ces données et d'en faire une étude qui soit une étude quantitative, non pardon, c'est l'inverse, qualitative, merci, qui soit une étude qualitative, contrairement à l'étude de Consentis, qui va être justement l'autre.
15: Oui, type. Quantitative.
14: Pardon, c'est mon cerveau qui veut pas. Du coup, voilà, donc il y a eu ça, donc les cercles de parole. Sinon, on a mis aussi de suite en place des protocoles d'accueil qui sont pareils en open source sur notre drive. Donc, c'est pour permettre tout simplement aux personnes qui voudraient améliorer leur pratique de pouvoir avoir des documents qui soient clairs pour l'accueil des artistes, donc à destination des lieux, des organisatrices de soirées, des managers, manageuses, des bookers, bookeuses. Donc il y a ça. Aussi, on a fait
15: disponible en open source, ça veut dire qu'en fait tout le monde peut y avoir accès gratuitement.
14: Ouais, exactement. C'est ça. Après, on a fait tout un travail qui pour le moment est encore en sous-marin, parce que ça prend beaucoup de temps, mais c'est sur la formation des agents de sécurité en France. En fait, on voudrait que ces agents-là puissent être formés. Ça va ?
15: Oui. Merci.
14: Puisse être formé au VHSS.
15: Oui.
14: Pour que ces agents d'accueil-là, en milieu festif, n'aient pas la même formation qu'un agent de sécurité de supermarché, genre.
15: Ouais.
14: Parce que c'est pas le même travail. Donc là-dessus, on travaille avec la mairie de Paris.
15: Ok.
14: Fête Éclair.
15: Oui.
14: Qui a aussi tout un travail de RDR. Oui. Donc réduction des risques en club et Consentis. On travaille main dans la main. Voilà, donc ça prend du temps.
15: Est-ce que c'est pour former les boîtes d'agents de sécu, genre spartiates ?
14: C'est pour faire carrément une formation,
15: okay.
14: Un module de formation qui, on l'espère, serait obligatoire pour les agents de sécurité.
15: Okay, d'accord.
14: Du coup, ouais, complètement, ça rentrerait là-dedans. Voilà. Et qu'est-ce qu'on fait d'autre ? On fait un truc pour lequel on attend des financements. Malheureusement, cette année, on n'a pas eu tous les financements qu'on voulait, donc on n'a pas pu mettre ça en place, alors que voilà, c'est notre projet depuis déjà le début. Mais on voudrait faire des sessions de professionnalisation pour les DJ minorisés,
15: okay.
14: Donc en club. En fait, ce serait un peu le pendant pratique de tout ce qu'on fait côté théorique. Ce serait vraiment d'accompagner des jeunes DJ pour leur dire, donc ce serait en présent, genre dans un G-son, un G-light, voilà. Et ce serait vraiment, voilà ce que tu peux faire, pas faire. Voilà là où tu peux placer ta limite.
15: Ouais.
14: Voilà comment tu peux agir si une personne te parle comme ça, etc.
15: Ça serait pas de la formation sur comment mixer, ce serait plus comment vivre, enfin quelles sont les limites en club qui ne doivent pas être dépassées.
14: Exactement, c'est ça. Parce que souvent, encore une fois, on part du principe que vraiment, quand tu es une jeune artiste, t'as beaucoup plus de chances de te faire agresser.
15: Ouais.
14: Et du coup, c'est de direct placer les limites pour savoir ce qui est OK, pas OK. Parce que sinon, t'acceptes des choses et potentiellement, tu te fais exploser, enfin
15: tu te
14: fais détruire, quoi.
15: Tu subis des violences.
14: Voilà, c'est ça, c'est ce que je veux dire. Voilà.
15: C'est déjà pas mal, hein. C'est beaucoup, beaucoup d'outils. Du coup, on va faire une première pause. On va s'écouter Crash Test, qui est une track de Paloma Colombe, tout simplement.

0: Je me souviens aussi de moments très durs où elle rentrait en, comment on dit, en transe.
1: Et c'était Crash Test de Paloma Colombe. Je voudrais justement savoir comment est-ce que tu as vu le milieu évoluer sur ces questions-là pendant ces deux ans. Est-ce que, enfin, comment ton regard sur les dynamiques de pouvoir du coup dans ce milieu, elles ont évolué depuis aussi tes débuts sur la scène. Est-ce que tu remarques des changements positifs, négatifs? Est-ce qu'on s'y intéresse vraiment? Est-ce que le public s'y intéresse vraiment? Est-ce que l'industrie s'y intéresse vraiment?
2: Bah écoute, le gros changement positif qu'il y a, c'est que depuis 2012, depuis que j'ai commencé, bah juste en termes de parité, c'est quand même une dinguerie le nombre de personnes minorisées, de meufs qui ont appris à mixer, quoi, et qui sont sur les scènes, qui ont de la visibilité, donc c'est trop cool. Après se pose la question de leur accueil, puisque le sexisme et le racisme sont partout dans cette société, donc rien d'étonnant à ce que ce soit y compris dans ce milieu-là. Mais en tout cas, moi je dis toujours quand on me pose cette question qu'en fait, oui ça change, mais ça change grâce à nous, les associations de terrain en France. Ça change pas par la volonté des...
1: Oui, c'est grâce aux militants, aux militantes.
2: C'est grâce aux militants, aux militantes, c'est à la force de notre travail et tu vois, voilà, du travail souvent bénévole que les unes, les autres mènent. Donc, c'est un énorme travail de visibilisation, de... Ouais, c'est ça, enfin, souvent bénévole et souvent et le nombre de militants, militantes qui font des burn-out. Enfin, donc, c'est vraiment, encore une fois, la sueur de notre front et donc énorme shout-out à tous les, toutes les assos de terrain partout dans les villes de France qui font le taf parce que, parce que voilà, et avec les coupes budgétaires qu'il y a, encore une fois, et on pense fort à la région Loire-Atlantique notamment et à Christelle Morancet, parce qu'il faut dire son nom, qui est, voilà, qui est la présidente de la région et qui a fait des coupes drastiques de l'ordre de 75% du budget de la culture.
1: C'est énorme.
2: Et ça impacte aussi bien les assos de prévention qui font le taf que le planning familial, que les associations sportives, que les associations de lutte, enfin de soutien en tout cas au handicap. Enfin, donc c'est voilà, c'est compliqué en ce moment. Et donc force, vraiment force au tissu associatif de France qui est totalement sabré par les politiques publiques en ce moment.
1: C'est clair. Et comment t'imagines justement le futur de Réinventer la Nuit?
2: Notre futur, bah écoute, c'est une bonne question en vrai. J'espère fort qu'on pourra continuer à bénéficier de subventions de la ville de Paris.
1: Si vous nous entendez, la ville de Paris.
2: Ouais. Donc voilà, j'espère qu'on pourra continuer à bénéficier de subventions du CNM. On va voir, hein. Vraiment, les élections seront déterminantes. Oui. Donc voilà, donc ça dépend forcément des subventions, notre travail associatif, puisque ce qu'on réalise pas forcément, c'est qu'en fait les associations font un travail qui devrait normalement être fait par l'État en fait. Donc voilà, donc ça les arrange quelque part de si c'est des politiques qui sont en fait de filer ce taf là aux associations. Mais du coup bah voilà, donc j'espère que si on a ça, on pourra continuer nos actions, développer nos actions. Et pour te répondre, donc nous on aimerait beaucoup se développer en Europe. Voilà, donc on a eu là une première intervention de Réinventer la Nuit à Barcelone avec le collectif Me Siento Extraña, si je dis pas de bêtises. C'est Anako qui a fait ça puisqu'elle est entre Paris et Barcelone. Donc voilà, on a aussi répondu à des appels à projets sur l'Europe, donc pour étendre notre portée et faire des partenariats avec d'autres associations, puisqu'on est vraiment dans cette logique de faire des partenariats. Et c'est pareil en France. Là on commence à travailler avec une association dont je vais te retrouver le nom tout de suite, je te le dirai dès que je l'ai, mais qui vise à justement visibiliser la question des handicaps dans la musique, dans les musiques électroniques, ce qui passe totalement aussi sous les radars.
1: C'est vrai que on parle beaucoup des VHSS.
2: Voilà.
1: Malheureusement, on parle moins du racisme, du validisme, etc.
2: Qui sont interconnectés. Oui. Hein, oui. Quand on est donc multiminorisé, on vit plus de violence. Mais du coup, on va faire ce premier cercle de parole avec cette association. Voilà, donc la volonté de s'ouvrir à d'autres associations donc, de terrain, et aussi à d'autres problématiques, dans le sens juste faire exister de manière la plus concrète possible l'intersectionnalité dans nos luttes. Voilà.
1: C'est trop bien. C'est génial.
2: Step by step, parce qu'on ne peut pas tout faire.
1: Ça fait que deux ans que vous existez, mais beaucoup, en vrai, c'est déjà énorme.
2: On a beaucoup de travail par ailleurs. Mmh. On essaye de garder la tête hors de l'eau, de ne pas faire de burn-out.
1: Ouais.
2: Donc, on fait vraiment de notre max.
1: Et si on veut aider en tant que public Réinventer la nuit, vous avez des bénévoles, est-ce que...
2: Non, on n'a pas de bénévoles. On peut nous faire des dons, on a un Hello Asso. Mmh. Donc en vrai, ça aide vraiment, ouais, puisque on a des frais, bien sûr, on paye la psychologue, on paye l'allocation des salles pour les cercles de parole. Quand on doit faire appel à une graphiste, on la paye aussi. Ça peut être super aidant. Et sinon, on avait eu besoin de bénévoles juste quand on avait organisé une soirée une fois avec Rebekita, une soirée de levée de fonds. Mais sinon, pas spécialement. Par contre, ce qu'on peut dire, c'est qu'on fait des apéros en général. On poste pas sur les réseaux ça, mais environ une fois par mois pour rencontrer les personnes qui seraient intéressées pour nous rejoindre.
1: Ok. Et plutôt pour les professionnels du milieu, du coup.
2: Alors ouais, c'est plutôt ça, oui.
1: Et quand on dit professionnel, en fait, on parle de
2: professionnel,
1: qui?
2: Ouais. Et ben en fait, on parle donc des DJ, mais pas que. Donc ça peut être musicienne, ça peut être quelqu'un qui travaille au bar, ça peut être quelqu'un qui travaille en technique, quelqu'un qui travaille en sécurité, quelqu'un qui travaille en booking, en management, en boîte de prod.
1: Oui, donc c'est très large quand même.
2: Super large. Voilà. Donc toutes les personnes qui seraient intéressées peuvent nous envoyer un petit mail, c'est contact@reinventerlanuit.com/fr, je ne sais plus.
1: on va trouver ça.
2: Ça doit être dans notre lien en bio, je ne sais plus. Pourtant c'est moi qui gère l'adresse mail, mais du coup il y a moyen de rentrer facilement en contact avec nous et de se rencontrer.
1: Et du coup cette étude Briser le cercle, est-ce que tu peux nous décrire peut-être rapidement les résultats qui ont pu être observés Et est-ce qu'il va y avoir d'autres études du coup qui vont être menées un peu comme ça?
2: Ouais, alors c'est une étude qui a pris énormément de temps au-delà du club pour énormément de travail, donc je sais pas s'il y en aura de suite une autre dans l'immédiat.
1: Prendre une petite pause
2: parce qu'elle est sortie récemment, c'était l'été dernier. Mais du coup les constats de cette étude, c'est sans surprise, c'est-à-dire que toutes ces violences, donc c'est déjà que ces violences sont un continuum, donc elles existent de manière continue partout, à des échelles et des degrés différents, et qu'elles ont des impacts qui vont jusqu'à l'arrêt de carrière, le déménagement. Bon, moi ça m'a pas du tout étonnée ces résultats, c'est vrai que voilà, qu'il faut avoir tellement de ressources et de courage parfois pour continuer sa carrière quand on vit des choses comme ça. Et parfois, ça n'est juste pas possible pour des raisons de santé, c'est trop lourd. Mm. Pour des raisons, je sais pas, familiales, j'en sais rien. Mais en tout cas, donc des résultats qui montrent que qu'il ne fait pas bon être une personne sexisée ou multiminorisée, donc encore plus quand on ajoute d'autres formes de discrimination, racisme, transphobie, homophobie, handicap, etc. Donc ça, quand ça se surajoute, ça fait qu'on est encore plus à même de vivre des violences et potentiellement d'arrêter sa carrière. Donc juste par rapport à l'étude, ça, on peut la retrouver dans le lien qui est sur notre Instagram Réinventer la nuit. Donc l'étude s'appelle Briser le cercle et elle existe dans deux versions. Mmh. C'est-à-dire, si vous avez la flemme de lire les 40 pages, il y a une version condensée qui existe de deux pages, avec donc tous les résultats et les recommandations. Donc là, pour le coup, c'est vraiment digeste. Mmh. N'hésitez pas à aller la lire et à la partager.
1: Elle est dispo aussi sur...

0: Et c'était Coco Bounce de Tina Tornad. Alors, pour finir sur réinventer la nuit et qu'on sente si c'est au-delà du club, etc., je voudrais savoir si vous arriviez à collaborer avec peut-être d'autres assos, d'autres des lieux, des festivals, pour faire vivre cette initiative ailleurs aussi que dans Paris, et vers d'autres publics, vers des personnes qui connaissent peut-être pas forcément le milieu de la musique électronique, etc.
1: Je peux juste dire un mot sur Coco Bounce?
0: Ah oui, oui. Bah vas-y. En vrai, je voulais parler après.
1: Enfin, on allait parler après, mais ok. Vas-y.
0: Et juste, on a retrouvé le nom de l'asso à Barcelone.
1: Alors non, c'est l'asso. Celle-là, c'est l'asso à Paris.
0: L'asso à Paris.
1: Qui du coup s'occupe donc de visibiliser ces questions de handicap dans les musiques électroniques, qui s'appelle No Stage Without Us. Donc pareil, vous pouvez la retrouver sur Instagram. C'est inclusion et accessibilité en milieu festif et spectacle vivant. Donc n'hésitez pas à leur donner de la force.
0: C'est vraiment un sujet, je trouve, qui est
1: un sujet
0: genre pas du tout abordé, même
1: pas encore abordé du tout. Mais je
0: même
1: pense
0: chez les militants, militantes et tout,
1: de
0: et
1: fou.
0: Et en même temps, il y a tellement de choses à sujets à aborder que c'est difficile des fois. Mais faut pas oublier.
1: Faut pas lâcher, non. Mais elles sont là pour ça, je pense. Pour voilà. Mais bravo, parce que effectivement, j'avais rien vu sur le sujet, donc trop cool. Du coup, pour répondre à ta question, à fond. Bah du coup. Nous, on est bien consciente qu'il y a ce truc de visibilité parce qu'on est des artistes et qu'on vit à Paris. Donc, qu'on bénéficie de cette visibilité-là pour notre asso, Réinventer la nuit. C'est vrai que c'était un peu un angle mort que des artistes elles-mêmes prennent la parole et s'organisent sur ce sujet-là. Mais après, il y a des associations de terrain dans tellement de villes de France qui font ce taf. Et je ne vais pas toutes les citer parce qu'on est justement en train de travailler à faire une map reprendre toutes ces initiatives-là, puisqu'on est en train de bosser sur notre site internet à nous, Réinventer la nuit, puisque là, on était hébergés par le site de Consentis. Du coup, ça nous tient vachement à cœur de faire des ponts avec ces autres initiatives et associations. Sans lesquelles tellement de choses n'auraient pas existé. Pareil, Consentis, pionnière de cette

0: luttent depuis 7 ans qu'elles existent. Donc, ouais. Donc du coup, voilà, il y a tout ce travail qui va être fait. Et dans la même logique, on essaye le plus possible et on y met beaucoup d'énergie à ce que chacun, chacune, vraiment travaille en fonction de son champ d'expertise et de ne pas se marcher sur les plates-bandes les unes des autres d'associations, tu vois. Donc vraiment, nous, par exemple, on est vraiment à destination des professionnels, par et pour les professionnels de cet écosystème. Là où Consentis fait des formations, nous, on n'en fait pas. Donc voilà, on essaye de se répartir aussi les choses. Et voilà, on a aussi des formats, on a en tête des formats sur notre Instagram qu'on considère un peu comme un petit média.
1: Ouais.
0: On a un format news sur lequel deux fois par mois, on met en avant les news de la scène sur ces questions-là de discrimination, de genre et autres, toujours de manière intersectionnelle. Parfois des petites news politiques quand ça a trait directement avec nos problématiques, etc. Donc du coup, dans cette même optique, on a vraiment à cœur de visibiliser, c'est ce qu'on fait le max, mais d'autres associations
1: d'autres initiatives
0: initiatives qui travaillent du coup sur le terrain en France, pas qu'à Paris.
1: Et est-ce que des fois, ce qui est important. Ouais. Et est-ce que des fois vous êtes aussi invité par, je sais pas, des events ou des festivals pour prendre la parole, pour collaborer, quoi.
0: Carrément, bah du coup, pour prendre la parole principalement, ça rentrait donc plutôt dans notre axe visibilisé. Donc ouais, on a fait la Paris Electronic Week, on est allé où ça encore. Ouais, en tout cas régulièrement, parce qu'en fait je me souviens plus forcément puisque c'est d'autres membres qui sont allés que moi, mais ouais, carrément, qui sont allés pas qu'à Paris non plus d'ailleurs. Mais ouais, il y a carrément eu ça.
1: Je voudrais qu'on parle d'un autre de tes engagements qui s'incarne dans un projet que tu mènes depuis 2023 aussi, si je me trompe pas. Tu donnes des cours de DJing aux tout petits et toutes petites, mais aussi aux plus grands, aux plus grandes, à travers un objectif d'empouvoirment, d'empowerment. Est-ce que tu peux nous en dire plus ? Ça t'est devenu d'où cette envie de partager et d'enseigner le mix ?
0: Ouais, du coup, j'ai commencé il y a 4 ans, donc plutôt.
1: À 2022 ?
0: Ouais, bref. Mais j'ai commencé.
1: 2021 ? Ouais. Ah non ! On est 2022, on est en 2026.
0: Ouais, wow. Je viens de calculer aussi. ouais, du coup, j'ai commencé par les enfants et j'ai commencé à Nantes. Parce que j'étais artiste associée avec l'association Trampo à Nantes. Et dans ce cadre-là, c'est la responsable Raphaël Pilorge qui m'a proposé de faire des ateliers à destination des petits. Et là, c'était vraiment des petits. Avaient à partir de 3 ans pour faire des petites initiations aux platines et tout. Et
1: incroyable.
0: Voilà, et donc j'ai commencé, let's go, comme ça. On était dans les studios de Trampo, c'était trop mignon, ils venaient de leur école qui était à 2 pas. Je suis aussi beaucoup allée dans leur école et on a mené un projet au long cours qui a amené un spectacle.
1: Trop bien,
0: donc,
1: j'adore.
0: Ouais, c'était génial. Donc du coup, une vraie initiation aux platines.
1: Ouais.
0: Au son, à l'écoute, à la musique, au rythme.
1: Ouais.
0: C'est un projet qui s'appelle Les Cours de Paloma, depuis que j'ai pas mal développé, effectivement. C'est vrai que je me suis prise d'affection pour ça, vraiment fort. Bon, j'adore les enfants, j'adore transmettre. Je trouve que c'est incroyable, c'est ça. Et aussi, je crois que mon moteur, c'est d'essayer de proposer un espace qui soit justement pas un espace d'oppression ou de violence à des enfants, donc à des publics qui sont en fait très vulnérables. Parce que, voilà, on a quand même cette culture en France qui est une culture de l'éducation par la douleur, par, voilà, potentiellement des formes de maltraitance. Et j'essaye vraiment, au contraire, que ce soit plein de bienveillance, que ce soit joyeux. Voilà, donc... le plus possible. Donc j'ai commencé par les enfants, après j'ai eu des élèves adultes dans plein de cadres différents, que ce soit des institutions culturelles qui m'appellent pour un one shot, pour des stages, etc. Donc c'est super. Là j'ai des élèves qui mixent dans des cadres professionnels maintenant.
1: Trop
0: donc
1: bien.
0: C'est super, ouais, je suis contente, très fière d'elles et d'eux. Et puis là j'ai commencé la semaine, enfin il y a quelques semaines, les seniors.
1: C'est trop mignon.
0: Et c'était tellement drôle, j'allais dire.
1: Dans des EHPAD
0: C'était pas un EHPAD, c'était un club senior.
1: Ok.
0: De Fontenay-sous-Bois. Donc, grâce à ces Medicare Couches et toute sa team qui m'ont invité pour ce projet qui s'appelle Y'a pas d'âge, où ils vont faire du drag aussi. Oh. Et du coup, des platines, des petits, voilà. Et elles étaient, c'était principalement un groupe de meufs, donc jusqu'à 99 ans.
1: Waouh!
0: Mais vraiment, mais genre.
1: Il n'y a pas d'âge.
0: C'est ça. Mais incroyable de donner cours à une personne qui a 99 ans. Me sens petite.
1: Ouais, bah oui.
0: Et en même temps, tellement drôle, Lucette. Super dissipée, beaucoup plus que des enfants de 5 ans. Ouais. Mais non, c'était une expérience incroyable. Et du coup, bah, moi, ça m'apporte énormément, même par rapport à ma pratique. De DJ, dans le sens où ça me permet aussi, je trouve que c'est politique en fait, dans le sens où ça me permet de pas avoir cette espèce de posture, je trouve, qu'on peut, ça peut être comme une posture attendue un peu du DJ, un truc assez surplombant, genre se prendre au sérieux, ou alors ouais, vraiment de rester dans son savoir, de pas le partager, etc. Moi c'est l'inverse, j'ai justement envie de pouvoir le partager, de pouvoir aussi, c'est quand même vraiment très centré sur les minorités, du coup, je te disais les personnes vulnérables, mais oui. Donc du coup, pour permettre de donner de la force potentiellement à ces publics-là. Et aussi la créativité, l'accès à sa créativité.
1: Oui, parce que le DJing, il y a plein de choses derrière, comme tu disais, avec les enfants, le rythme, l'écoute, etc.
0: Tout à fait, c'est qu'on ne va pas s'intéresser strictement au beatmatching pour faire des mix club.
1: Oui.
0: C'est pas que ça, on travaille énormément l'écoute avec les petits, où en fait, les petits, ils ont du mal à écouter parce qu'ils sont au sens où leur vision est surstimulée. Ils sont tout le temps écran, tout ça, comme les grands d'ailleurs. Mais du coup, ça les fait vachement bosser de travailler l'écoute des sons. Quoi. Et le son, comment là, avec le filtre, tu vas le changer, etc. Donc voilà, mon travail avec ces populations-là, et ça me plaît énormément.
1: Trop bien, trop mignon. Et est-ce que tu arrives, du coup, tu disais que tu travailles avec peut-être des institutions un peu...
0: Tout type, des mairies,
1: okay.
0: Institutions culturelles,
1: ouais.
0: Associations de quartiers, marques. Ah donc en fait, c'est y a tout type de personnes qui s'intéressent à ces initiations.
1: Et t'arrives à avoir un peu des financements, du coup,
0: des finances, du coup, c'est...
1: Pouvoir acheter, par exemple, des platines...
0: Non, ça, c'est de la loc.
1: Ok.
0: Voilà, et puis non, c'est vraiment les lieux qui où tous les partenaires que je t'ai cités qui vont rémunérer et c'est du coup super variable en fonction des partenaires, et ça me convient de faire des types de publics très très différents avec parfois des enfants dans des grandes situations de précarité et parfois des marques, quoi.
1: Ouais.
0: Voilà.
1: Alors pour finir, j'aimerais quand même du coup qu'on parle de la compilation dont tu es à l'origine, donc DIA, si je ne me trompe pas dans la prononciation.
0: C'est parfait.
1: Donc c'est sorti en fin d'année 2025 et c'est une compilation qui réunit 11 artistes du monde entier. C'est un projet qui mêle du coup ton héritage amazigh avec ton expérience de la scène queer californienne dont tu nous parlais tout à l'heure et ton combat militant et féministe. Les deux tracks qu'on a écoutés juste avant, c'est des tracks qui sont issus de cette compilation. Et je voudrais du coup, est-ce que tu peux nous en dire un peu plus, nous expliquer aussi ce que ça signifie pour toi toute cette compilation d'IA, qu'est-ce que c'est et ce que ça représente pour toi de faire cette curation-là.
0: Yes, merci beaucoup d'en parler. DIA, comme tu as très bien dit, c'est le nom donc de cette compilation que j'ai curatée, donc c'est-à-dire, donc les gens parfois ils me disent, c'est trop marrant, ils disent, mais du coup tu as choisi des morceaux qui existaient et tu les as mis dans une playlist en fait. Alors non, c'est pas ça. Du coup, curater une compilation, c'est choisir les artistes avant que les morceaux n'existent.
1: Oui.
0: Donc tu travailles avec les artistes et pour que les morceaux aussi correspondent, enfin tu leur fais confiance, mais je veux dire que les morceaux aillent dans le sens de ta vision artistique. Du coup, c'est exactement comme tu l'as dit, c'est ça, c'est DIA, c'est pour moi le fait de pouvoir faire exister de manière concrète, matérielle, dans une compilation, mon héritage à la fois amazigh et mon héritage queer. Et du coup, ça s'exprime dans tous les artistes que j'ai choisis pour cette compilation. Donc c'est de la club musique percussive, comme je l'aime, comme je la joue. Donc c'est vraiment dans la droite ligne de ce que je mixe en club. C'était une manière aussi pour moi de réaffirmer ce que j'aime artistiquement en musique, puisque j'avais fait un break du mix aussi, pour toutes les raisons qu'on a évoquées, du sexisme, etc. Voilà. Donc c'était aussi une manière de faire ça. Donc j'ai eu super beau projet proposé par le label Applause, qui est un label basé à Marseille. Et du coup, j'ai choisi donc à la fois des artistes. On a écouté la track de Tina Tornade, Armel, qui est du coup une amie. Il y a Cyclone, donc il y a à la fois des artistes qui sont des amis, avec qui je partage la vision artistique. Donc pour moi, c'était logique de leur proposer une track comme Tina Tornade, Cyclone. Il y a des artistes que je suis depuis très longtemps, comme par exemple Estoc. Ou Hassan Abou Alam, Trifaz, des artistes dont j'aime énormément le travail, et que je respecte beaucoup, qui ont accepté de faire une track, donc trop cool. C'est aussi des artistes que j'ai beaucoup mis en avant quand je suis chroniqueuse donc au Nova Club depuis plusieurs années, genre 4 ans je crois. Et c'est des artistes que j'ai beaucoup passé dans le cadre de cette émission sur Radio Nova. Et puis il y a aussi des artistes que j'ai découverts récemment, des jeunes productrices comme Mela Gome, qui a fait un énorme banger dont j'étais trop contente. Et puis il y a Tatiana Jane aussi, qui a fait un track qui est juste une énorme pointure actuellement dans la scène, qui est maman aussi. Donc c'est vraiment le mélange de toutes ces influences là, et je l'ai appelé Divya parce que donc Divya effectivement c'est une figure amazigh, donc qui est une figure de résistance et une figure féminine, j'aime sa vibe, sa vibe me parle. J'ai lu un livre sur elle il y a quelques années, écrit par Gisèle Halimi, et j'ai trouvé que c'était une figure ultra moderne en fait dans ce qu'elle incarne, et j'avais envie aussi de lui rendre cet hommage. Voilà pour la compile, ce que je peux te dire.
1: Est-ce que tu vas nous parler un peu de ta track du coup à toi, Crash Test?
0: Ah oui, j'ai oublié que tu fais ma première track pour cette compile.
1: Et oui, toi aussi tu fais partie de cette compilation.
0: Oui, non, c'est vrai. C'est vrai que je préfère toujours parler j'aime beaucoup mettre en avant le travail des autres, mais c'était important pour moi de faire cette track aussi. Crash Test, c'est ma première track en tant que productrice. Je l'avais commencé il y a 2 ans. Et en fait je l'avais totalement laissé de côté, pareil par syndrome de l'impostrice et aussi par manque... Oh, j'en m'entends. Si, c'est bon.
1: C'est bon.
0: Ouais. Et aussi par manque de temps. Et là, je l'ai reprise un peu à l'occasion de cette compilation. Je me suis dit, bon, let's go. Allez, plus de questions. En plus, pile à ce moment-là, j'ai perdu ma grand-mère et ça m'a mis un coup de pied au cul, on va dire. Et du coup, j'ai fini la track je pense, dans ce que j'essaye de faire en tant que productrice, il y a un mélange entre des sonorités très industrielles, do it yourself, très brutes en fait, et une grosse attention qui est portée à la rythmique et notamment à la polyrythmie, qui est vraiment ce qui aiguille tout mon travail en tant que DJ, la polyrythmie et le rythme. Très très contente et fière de cette première track, et je vais continuer le travail de productrice maintenant que le plus dur est fait, la première track, et j'ai déjà continué à bosser sur des nouvelles tracks.
1: Et il y a un vocal dans cette track.
0: Ah oui.
1: Est-ce que tu peux nous en parler?
0: Bien sûr. Du coup, à la fin de la track, j'ai mis un vocal de mon grand-père, donc Rabah, paix à son âme, et qui en fait parle de sa mère, qui était elle une Gazana, on va dire une voyante, et qui il parle de la transe, du fait de rentrer en transe, et lui il était terrifié par ça quand il voyait sa mère, donc Kabyle, dans les montagnes de Kabylie, en Algérie, du coup, rentrer en transe, et il parle de ça, et je l'avais enregistré à l'époque, donc ça faisait sens pour moi de mettre cet extrait à la fin.
1: Merci beaucoup, Paloma, d'avoir répondu à mes questions. Si vous voulez en savoir plus sur Réinventer la Nuit, du coup, et toutes les autres initiatives dont on a parlé, je vous invite à aller sur leur compte Instagram, mais aussi, du coup, sur le site de Consentis, où vous pouvez retrouver tous les outils qui ont été créés et dont on a parlé et qui sont, comme on l'a dit, téléchargeables gratuitement du coup.
0: Ouais.
1: N'oubliez pas non plus du coup d'aller découvrir les tracks de la compilation d'IA qui sont sur SoundCloud.
0: Ouais, tu les as Deezer.
1: Deezer aussi.
0: C'est vrai que j'ai tendance à boycotter Spotify.
1: Ouais.
0: Mais en tout cas, ça se stream. Et SoundCloud, peu importe, ça s'achète aussi sur Bandcamp et ça nous soutient beaucoup.
1: Ouais. Donc ouais. Voilà, DIA, ça s'écrit D-I-H-Y-A.
0: Yes.
1: Du coup, merci encore Paloma. Est-ce que tu veux rajouter un petit mot de la fin?
0: T'as dit plein de choses. Donc, nos cercles de parole mensuels avec Réinventer la nuit. N'hésitez pas à nous suivre, du coup, à suivre les prochaines dates, à vous inscrire. Le prochain sera en visio. Il y a mes dates aussi de DJ.
1: Oui.
0: Avec des belles dates à venir. J'ai un nouveau booker qui est super. Et non, mot de la fin, merci à ces espaces d'exister. Toujours beaucoup de gratitude de pouvoir avoir un espace pour parler de son travail. Et voilà.
1: Merci à toi.
0: Et c'est tout. C'est tout. Force à toutes et à tous.
1: Force à tous et à toutes, c'est parfait comme mot de la fin. On se retrouve le mois prochain. Du coup, n'oubliez pas de parler de l'émission à vos potes et à nous donner de la force, notamment sur Instagram, sur le site de Radio Campus Paris et aussi sur le site de Station Station, la radio de Station Gare des Mines. Et on se retrouve le mois prochain. Gros bisous.
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2: Bonsoir à tous et bienvenue sur le 88.1 si vous nous rejoignez. L'émission c'est électronique, moi c'est toujours Jarvis. Ravi de vous accueillir comme chaque vendredi soir de 22h à 23h au son des musiques électroniques diverses et variées. Ce soir on est en mode magazine avec un focus qui sera consacré au nouvel album de l'américaine Octo Octa intitulé Sigils for Survival sur son label T40 Love Energy. Mais juste avant une sélection, on va débuter avec du disco réarrangé version 2026 signé Shubostar pour le titre Abiamo chez les japonais de Mule Music. Si vous voulez me joindre, c'est toujours le même numéro 05 57 12 45 72. On est ensemble pendant une heure.
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Tubostar à l'instant sur le 88.1 pour débuter cette énième session d'électronique. On poursuit avec deux autres nouveautés. La première, Hercules and Love Affair, Portrait That's No To Love, revue et corrigée par Luke Salomon, s'il vous plaît, chez les Américains de Stratasonic. Et ensuite, Dizos, Portrait Ferding, chez les Allemands d'Auswax, 05 57 12 45 72, si vous souhaitez discuter hors antenne.

Et oui, vous êtes bien dans Électronique, comme chaque vendredi soir sur Campus Bordeaux 88.1. On poursuit dans la sélection avec deux nouveautés supplémentaires. La première, Andrew Redhand, pour le titre Vortex Machine chez les Mini-Quad International DJ Gigolo Records. Et ensuite, Lee Frank pour le titre Serenity chez les Espagnols de Fanzine Records. On se retrouve d'ici une dizaine de minutes pour évoquer le focus de la semaine dédié au nouvel album de l'américaine Octo Octa, intitulé Sig for Survival sur son label T40 Love Energy.

il est temps de passer au focus de la semaine, donc dédié au nouvel album de l'américaine Octo Octa intitulé Siggy's for Survival sur son label T40 Love Energy. Productrice et DJ américaine, Maya Bouldry Morrison façonne une house music mêlant acid et breakbeat sous influence typiquement rave. Co-fondatrice du label T40 Love Energy avec sa partenaire Iris Drew, elle s'est rapidement imposée sur les différents continents proposant des sets éclectiques assortis d'une technique irréprochable. Composé de 8 titres, ce quatrième album, analogique et mystique, transforme l'écoute en véritable rituel électronique totalement euphorisant. Dans le cas du focus, je vous en ai choisi 3, les deux premiers, To the Definity of Gay Sex et Keep Pushing On, 05 57 12 45 72, si vous souhaitez évoquer ce focus hors antenne.

L'américaine Octo Octa à l'honneur ce soir dans Electronique, dans le cadre du Focus, dédié à la sortie de son album intitulé Siggy's for Survival et signé sur son label T40 Love Energy. Le troisième extrait choisi ce soir pour illustrer ce Focus s'intitule Rituals to Exist and Connect, tout un programme. Et ensuite, on partira vers une nouveauté signée Anastasia Christensen pour le titre Bestiarum Sombre chez les Hollandais d'Intercept.

électronique, c'est terminé pour ce soir. J'espère que vous avez apprécié le focus dédié au quatrième album de l'américaine Octo Octa, intitulé Seagis for Survival et signé sur son label T40 Love Energy. On va se quitter avec une dernière nouveauté signée Oliver O pour le titre Inside the Light chez les Anglais de Blueprint. L'émission de ce soir sera podcastée durant le week-end avec en prime les liens Bandcamp quand ils sont disponibles. Je vous souhaite à tous une excellente soirée. Restez bien à l'écoute des programmes de Radio Campus. Rendez-vous la semaine prochaine, même heure, mêmes ondes. Tchuss !

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Bonjour tout le monde, bienvenue dans le Campus Local Club, l'émission du réseau Radio Campus France qui part à la découverte des DJ et collectifs de nos villes. Ce nouvel épisode nous dépose à Angers, à la découverte du collectif 112 Vacarme. Avec pour cri de ralliement, un nom qui associe le numéro des urgences et la contraction de Vacarme, l'idée est de remuer la scène DJ angevine en pleine mutation. Le collectif a pour vocation de développer une dynamique collective et fédérer des DJ d'horizons différents, tout en visibilisant les femmes et les minorités de genre dans les musiques actuelles. Il s'est formé en 2023 suite à un atelier en non-mixité, Monte ton DJ set, qui a eu lieu lors du Hell Festival. Un festival dédié à l'égalité des genres dans les musiques actuelles, organisé par la SMAC, le Shabada. Il grandit grâce à une mise à disposition du matériel de mix du bar Le Garage, avant de se constituer en association composée d'une dizaine de personnes, qui ont depuis gagné en autonomie et en visibilité. Ce soir, c'est Yaz Underwater qui passe derrière les platines. Membre et cofondatrice du collectif, elle débute la pratique DJ depuis 2 ans, où elle oscille entre différents genres de musique électronique inspirée de ses voyages. Pour ce mix, en forme de signature, elle nous conduit dans un univers ancré par des inspirations UK bass, où se mêlent rythmique grime, dubstep, house. Le tout est structuré par une trame percussive où l'on se régale d'ouverture aux sonorités moyen-orientales, baile funk ou dancehall. 1 heure entre breakbeat dansant, sample de voix entraînant et basse ronde et profonde. Bonne écoute! 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